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0: ben voilà, c'est parti pour l'Ardent Réveil. Bonjour tout le monde.
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0: Ardent Réveil qu'on vient d'entamer avec No Doubt et la reprise de ce titre de Tok Tok, hein. It's My Life. Excellent début de journée, très très bon réveil partout sur le Grand Liège.
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0: Avec les Audrey qui sont à l'honneur en ce mardi 23 juin. Bonne fête à vous Audrey. Aujourd'hui c'est la journée olympique mondiale, la journée mondiale pour la fonction publique et la journée mondiale des veuves. Côté événement, 1848, c'est le brevet qui est accordé à Adolphe Sax pour évidemment le saxophone Cocorico, l'invention de la machine à écrire en 1868 et puis on repart en 1894 avec la création du Comité international olympique. Une disparition est à noter, celle de Colombo, Peter Falk, qui nous a quitté le 23 juin 2011 à l'âge de 83 ans après avoir interprété évidemment ce personnage de Colombo pendant 30 ans.

0: les habits Julien Doré sur LFM.
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0: Eh oui, toujours du soleil pour cette journée de mardi. Des températures proches des 20 à 23 degrés hein, ce matin sur le Grand Liège. Cet après-midi, ça va cogner une nouvelle fois. Des maxima attendus entre 30 et 34 degrés avec du soleil et quelques voiles de nuages et un temps qui restera sec aujourd'hui.
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0: Eh oui, c'est l'hymne de la Coupe du Monde, Shakira et Burna Boy, Die Die sur LFM.
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0: Et en ce mardi matin, on prend la direction de Jemep avec la résidence Balzac qui recrute un aide-soignant ou une aide-soignante pour un CDD temps partiel de 20 heures semaine. Vos tâches principales seront l'aide et les soins aux personnes âgées ainsi que l'assistance dans les actes de la vie journalière. Ce que l'on vous demande, c'est de posséder le diplôme de l'enseignement secondaire 7e année CESS ainsi que le visa d'aide-soignant. Alors si vous désirez postuler, rendez-vous sans tarder sur notre site lfmradio.be.

0: Amel Bent qui a fêté son anniversaire hier. Hein, et Jiménez à ses côtés, c'était jusqu'au bout sur LFM. On va retrouver les Pussycat Dolls avec le chanteur indien A.R. Rahman, J-Ho, lors des tubes hein, de l'année 2009. Ce sera juste après les bons plans sortis. On accueille Elena.
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0: Bonjour Elena.
2: Bonjour Fred, bonjour à tous.
0: On démarre cet agenda avec une balade guidée du fort de la Petite Flémalle proposée ce dimanche, ce sera à 14h.
2: Découvrez l'histoire de ce château qui abrite actuellement l'administration communale. C'est en toute élégance et en authenticité que la guide, véritable passionnée, vous accueillera en tenue du 18e siècle afin de vous raconter l'histoire de ce lieu plein de charme niché au cœur de Flémalle. À l'occasion de déambuler dans les salles du château et les allées de son magnifique parc verdoyant, trouvez les infos sur le site flemal.be.
0: Le Comblain Jazz revient ce week-end à Comblain à Tours.
2: Après 10 ans d'absence, cet événement légendaire de la scène jazz belge renaît au cœur du centre Millennium de Comblain à Tours, à l'occasion de retrouver la légende de la guitare Philippe Catherine, des jam sessions exclusives et une grande journée familiale avec un pique-nique géant en musique. Retrouvez les infos sur le site comblainjazz.be.
0: Direction Remicourt avec le Festival d'Art de la Rue qui sera proposé ce dimanche dès 13h.
2: Découvrez une multitude d'artistes venus de toute la Belgique et de nombreuses associations locales associées au centre culturel afin de vous offrir une journée inoubliable. Retrouvez 6 spectacles pour petits et grands, des animations pour enfants, des concerts en tout genre, des ateliers créatifs, des démos et initiations de combats médiévaux. Rendez-vous dans le magnifique domaine d'Au cœur du jeu, un écrin de verdure caché en plein centre du village de Momal. Retrouvez les infos sur le site centreculturelremicourt.be.
0: Ce week-end, le théâtre de la Renaissance de Sorin vous invite à l'événement Passage à l'acte.
2: Tout au long de la saison, des ateliers du Théâtre de la Renaissance sont le théâtre de rencontres exceptionnelles. Des citoyens venus d'horizons multiples se rassemblent et ont croisé leur parcours pour faire entendre leur voix sur scène. Attendez-vous à des récits profondément ancrés dans le réel, portés par des groupes passionnés aux noms évocateurs comme les Zinzin Compris, les Chauds Patates, les Acroplanches ou encore les Loufoques et les Impropulsives. Ensemble, ils bousculent les codes à travers des situations tour à tour cocasse, poignante ou déjantée, traversée par des rêves, les colères et de magnifiques élans de résistance. Un événement qui fait aussi la part belle à la musique avec le spectacle musical des Apéricutes. Retrouvez les infos sur le site théâtredelarenaissance.be.
0: Et on termine avec la place Saint-Séverin de Huy qui, ce week-end, va prendre des couleurs italiennes.
2: Un événement exceptionnel placé sous le signe de la Dolce Vita à travers un village éphémère où se mêlent les parfums irrésistibles de la cuisine italienne, des terrasses accueillantes pour savourer un verre entre amis et des rythmes musicaux chaleureux pour une invitation à flâner au milieu d'un grand marché de spécialités gourmandes afin de rencontrer les producteurs et artisans passionnés. Retrouvez les infos sur l'événement Facebook Weekend Italien.
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0: très nouveau Pierre de Mars et Je pense à vous sur LFM. La suite de l'Ardent Réveil avec ce souvenir qui va nous ramener en plein cœur des années 80 avec Tears for Fears. Everybody wants to rule the world.
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0: C'est la grenade et c'est Clara Luciani sur LFM.
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0: Bonjour Amandine.
2: Bonjour Fred.
0: L'horoscope de ce mardi 23 juin avec les béliers pour commencer qui sont plutôt bienveillants.
2: Vénus vous adoucit, vous remplit de bienveillance et vous vous tournez davantage vers les autres.
0: Tout va bien côté finance pour les taureaux.
2: Toutes vos factures sont payées, votre budget pour les vacances est bouclé, vous pouvez partir tranquille.
0: Vous êtes sensible les gémeaux.
2: La lune vous apporte davantage de sensibilité dans votre relation amoureuse, vous êtes également plus à l'écoute de votre moitié.
0: Gare au conflit pour les cancers.
2: C'est avec intelligence que vous réglez un conflit au travail avant de prendre le risque que cela dérape complètement.
0: C'est efficace pour les lions.
2: Vénus et Saturne collaborent efficacement, notamment au niveau de votre carrière qui prend le tournant espéré.
0: Vous voulez rester concentré, les vierges.
2: Vous ne voulez pas vous mêler à l'agitation qui règne autour de vous. Vous ne souhaitez pas vous laisser déconcentrer.
0: On peut compter sur vous, les balances.
2: Vous êtes la personne sur laquelle vos proches peuvent compter. Vous êtes là pour eux, mais cette fois-ci avec une certaine limite.
0: Prenez garde à ne pas vous emporter, les scorpions.
2: Un peu plus à fleur de peau, vous risquez de vous emporter très facilement si quelque chose ne vous convient pas.
0: Tenez bon, les sagittaires.
2: Si d'aucuns essaient de vous décourager, vous allez jusqu'au bout de votre projet. Vous tenez votre revanche.
0: C'est famille pour les capricornes.
2: C'est une journée focus sur la famille ou sur vos enfants. Vous avez une belle occasion de vous réunir.
0: Ça va bien côté boulot pour les Verseaux.
2: Vous êtes très à l'aise au travail. Vous vous appliquez avec l'espoir de vous faire remarquer. Il y a un poste à pourvoir.
0: Et on termine avec les poissons. Gare à la déception.
2: Vous prenez tout très à cœur, sans doute un peu trop. Vous n'êtes pas à l'abri d'une petite déception.
0: Merci Amandine.
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début de journée avec nous sur LFM, la radio du Grand Liège, avec Florida qui arrive. Good feeling, le temps de vous rappeler que le festival d'art de rue de Remicourt, ce sera ce dimanche dès 13h. Vous allez découvrir une multitude d'artistes venus de toute la Belgique et de nombreuses associations locales associées

interactifs, des démos et des initiations de combats médiévaux. Rendez-vous qui est fixé dans le magnifique domaine au cœur du jeu, un écrin de verdure caché en plein cœur du village de Momal. Ce sera ce dimanche dès 13h. Vous aurez toutes les infos via le site

bon début de journée, bon mardi avec nous sur LFM, la radio du Grand Liège, avec un instant Zazie et peu importe qui annonce la sortie d'un album, ce sera dans le courant de la rentrée prochaine. Quelques travaux à vous signaler en ce mardi, du côté du tunnel de Cointe, la fermeture totale de la bretelle d'accès au tunnel en direction de Bruxelles et en venant du pont de Fragnier. Toujours des travaux sur le pont d'Ougré, le trafic qui reste très difficile, notamment pendant les heures de pointe. Un chantier également sur le pont Kennedy et du côté de Brève, là c'est un chantier qui démarre en ce mardi sur la nationale 127.

0: Renaud Dubois. Bonjour Renaud.
1: Bonjour Fred, bonjour à tous. La chaleur sera encore intense ce mardi. L'IRM a placé la province du Luxembourg en alerte orange dès aujourd'hui. Le reste de la Belgique, sauf la côte, le sera demain. Les températures vont continuer à augmenter crescendo. Des températures allant jusqu'à 36 degrés seront attendues demain et le mercure pourrait atteindre les 39 à 40 degrés samedi. Une journée qui sera la plus chaude cette semaine. De plus, les températures nocturnes seront exceptionnellement élevées. Face à cette chaleur, la SNCB a supprimé ses trains P les plus vétustes, empêchant une circulation dans des conditions vivables pour la clientèle et le personnel. Une série de communes wallonnes ont également pris la décision de suspendre partiellement les cours au sein de leurs écoles en raison de la vague de chaleur à laquelle fait actuellement face la Belgique. Des administrations, écoles et cabinets d'avocats visés par une cyberattaque russe. Une cyberattaque d'ampleur attribuée à un groupuscule russe a touché au moins 270 organisations en Belgique, selon la société de cybersécurité Securtech. Une attaque dont le temps fort remonte à février. L'intrusion a exploité une faille liée au fabricant de pare-feux Fortinet et elle viserait encore actuellement certaines administrations, indique Securtech. Les pirates informatiques se sont ainsi emparés des identifiants de connexion de dizaines de milliers de partenaires, leur permettant d'accéder à l'ensemble d'une chaîne de réseaux clients liés aux organismes visés. L'objectif est d'exfiltrer des informations sensibles pour ensuite extorquer de l'argent aux organismes touchés ou revendre ces données sur le dark web. Cela fait 10 ans que le Royaume-Uni a dit bye-bye à l'Europe. Le 23 juin 2016, les Britanniques votaient pour le Brexit, la sortie du Royaume-Uni de l'Union européenne. 10 ans après, le bilan est plutôt contrasté. La souveraineté voulue a été retrouvée, mais les études économiques indiquent que l'opération a eu un coût économique significatif. Le bureau britannique chargé des prévisions budgétaires estimait dès 2018 que le Brexit réduirait à long terme le commerce britannique de 15% et la productivité de 4%. Une évaluation qu'il a réaffirmée en 2024. Le PIB britannique serait aussi aujourd'hui inférieur de 6 à 8% au niveau qui aurait probablement été atteint sans le Brexit. En football, à la Coupe du Monde, la Norvège s'est qualifiée cette nuit pour les 16e de finale en battant le Sénégal 3 buts à 2. La France, qui affrontait l'Irak cette nuit, s'est aussi qualifiée pour les 16e de finale à l'issue d'une victoire dans un drôle de match à Philadelphie. La rencontre a en effet été interrompue par des orages. Le stade a dû être évacué. Après une interruption de plus d'une heure cette nuit, le match entre la France et l'Irak a pu reprendre. Un match remporté 3 buts à 0 par les Bleus. Et puis chez les Diables Rouges, Jérémy Doku est devenu papa pour la première fois hier. Le Diable Rouge avait reçu l'autorisation de l'Union Belge de quitter le groupe pour rejoindre sa femme à Londres et assister à la naissance de son premier fils, le petit Price. Voilà qui clôture ces informations. Tout de suite, retour à l'Ardent Réveil avec Fred.

0: bienvenue sur LFM.
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0: Et c'est parti pour la deuxième heure.
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0: Avec les Audrey qui sont à l'honneur en ce mardi 23 juin. Bonne fête à vous Audrey. Aujourd'hui c'est la journée olympique mondiale, la journée mondiale pour la fonction publique et la journée mondiale des veuves. Côté événement, 1848, c'est le brevet qui est accordé à Adolphe Sax pour évidemment le saxophone Cocorico, l'invention de la machine à écrire en 1868 et puis on repart en 1894 avec la création du Comité international olympique. Une disparition est à noter, celle de Colombo, Peter Falk, qui nous a quittés le 23 juin 2011 à l'âge de 83 ans après avoir interprété évidemment ce personnage de Colombo pendant 35 ans. Bonne année évidemment si vous êtes né un 23 juin comme Zizou,

0: Dame Dame Déo, l'horloge tourne, hein, Mickaël Miro sur LFM.
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0: Et il fera torride cet après-midi sur le Grand Liège, Renaud.
3: Et oui Fred, torride, c'est une fois de plus le qualificatif que l'on peut utiliser aujourd'hui pour parler de la météo. Les températures grimperont jusqu'à 32 degrés ce mardi. Le ciel, lui, sera peu nuageux, laissant une large place au soleil. Ce matin, le mercure indique déjà 19, voire 20 degrés à Liège, Serein, Anse, Moinze, Oupeil, Warentro, Antine et Esneux.
0: Très belle journée de mardi. Renaud, tu nous reviens dans une vingtaine de minutes, comme chaque jour, ce sera pour le Zoom Région.
3: A tout à l'heure, Fred.
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0: L'univers de Fame, repris par les modèles au début des années 2000. C'était en 2002 sur LFM. Didier Bauclinville arrive comme chaque matin avec le Quai Nouvelle Didier. À 7h30, ce sera le point sur l'actu du Grand Liège avec Renaud Dubois. Puis on aura aussi Amandine qui nous rejoindra vers 8h20 avec l'horoscope.
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0: Bonjour Elena.
2: Salut Fred, bonjour à tous.
0: Et on démarre cet agenda avec le village gaulois qui prend ses quartiers à Liège.
2: Une 31e édition qui se déroule comme chaque année sur la place Saint-Paul au cœur de la cité ardente jusqu'au 14 juillet. A déambulé à travers la cinquantaine de chalets gourmands pleins de saveurs et faites la fête avec les concerts de Carbone, Hereda, Clark Gable ou encore des DJ sets avec Oli Socket et Vincent Arena. Retrouvez les infos sur le site enjeu.be.
0: Ce samedi à 14h, le syndicat d'initiative de Sorin vous propose une visite des châteaux de Jemep.
2: Une balade qui vous permettra de découvrir le château Courtejoie qui est aujourd'hui une bibliothèque et qui incarne le savoir et la mémoire de la région, mais aussi le château Antoine et ses rénovations qui mettent en lumière son architecture d'antan et le château d'Ordange où vous aurez l'opportunité d'apprécier son mobilier typiquement liégeois et les traces des différentes époques qu'il a traversées. Retrouvez les infos sur le site sisorin.be.
0: On continue avec une soirée d'impro proposé ce samedi par le théâtre à la courte échelle de Liège.
2: Sur scène, on retrouvait deux véritables virtuoses de l'improvisation et laissez-vous emporter par mille et un personnages sortis tout droit de leur imagination débordante. Leur marque de fabrique, un humour fou pour l'absurde, le burlesque, le bon mot, la tendresse et les huîtres. Le temps d'une soirée plongée dans des situations tour à tour cocasses, déjantées, poignantes et parfois même sensuelles afin de donner vie à toutes vos propositions. Retrouvez les infos sur le site courte-échelle.
0: Et on termine avec la foire aux livres et disques qui sera organisée ce dimanche au Lomnisport d'Amé.
2: Cette foire rassemblera dans un même lieu les amoureux de romans, de bandes dessinées et de livres jeunesse. L'occasion d'explorer également une partie dédiée aux disques d'occasion. Un espace particulièrement apprécié des mélomanes et des collectionneurs de vinyles. Entre éditions originales, pochettes recherchées et albums cultes, cette foire vous promet de belles découvertes pour tous les passionnés. A noter qu'en parallèle, diverses animations viendront rythmer la journée, telles que du théâtre de marionnettes, une conteuse et bien d'autres surprises. Retrouvez les infos sur le site ccamé.be.
3: 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Contactez-nous par mail à agenda@lfmradio.be.

0: moi. Marine sur LFM, c'est escroc.
1: Bonjour Didier.
2: Salut Fred.
1: Ça va en ce mardi?
2: Mais oui, ça va bien.
1: Alors, quelle nouvelle?
2: Ça va même plutôt bien, puisqu'il y a, dans un asile psychiatrique, trois fous qui sont prêts à sortir.
1: Ah oui.
2: Donc, c'est...
1: Ceux qui ne sont plus tellement fous.
2: Mais
1: finalement.
2: Non, donc c'est engageant. Le directeur fait entrer le premier, dit bonjour, voilà, je suis avec quelques collègues, je pense que vous êtes prêts à sortir, mais est-ce que je peux vous poser une question toute bête? Oui, pas de problème, je suis prêt. Je suis prêt. Oui, c'est bien. Alors, dites-moi un peu, combien font 3 x 4 3 x 4 Mercredi.
1: Mercredi.
2: Pardon. Mercredi. D'accord. Ok. Ben, écoutez, on va venir vous chercher. On vous a encore resté un petit peu près de nous. Oui, si vous voulez. Et on vient le chercher. On le met dans sa chambre. Le deuxième arrive. Bonjour. Je crois que vous êtes peut-être prêt à sortir. Ouais. Moi, je suis prêt. Ouais. Eh ben, c'est bien. Je peux vous poser une petite question toute bête. Ouais. Allez-y. Ouais, je suis prêt. Ouais. Eh ben, alors, dites-moi, combien font 3 x 4 3 x 4 facile, 1285. Pardon. 1285. Voilà, d'accord, ok, tu peux rester avec nous, hein? Ouais, si vous voulez. On vient le chercher, on le ramène dans sa chambre. Le troisième entre. Ouais, bon, bonjour. Oui, bonjour. Je suis prêt, moi, je vais sortir. Oui, vous allez sortir, hein, mais je peux vous poser une petite question? Oui, évidemment, une petite question, oui. Ah bah, dites-moi, combien font 3 x 4? Ouais, 3 x 4, 12. Mais voilà, mais c'est très bien ça, vous êtes prêt à sortir. Juste un petit peu, comment est-ce que vous avez fait pour trouver 12? Bon, ouais, facile, 1285 divisé par mercredi. C'est bien ça.
1: C'est complètement bien ça, cette histoire. Merci mon Didier, on se retrouve demain.
2: À demain.
1: Et qu'à demain.

0: complètement avec la météo de ce mardi. Cana, c'était Plantation sur LFM. On va poursuivre avec les belles stars qui arrivent juste après le Zoom Région avec ce tube Sign of the Times.
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6: 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Zoom Région, c'est avec Renaud Dubois. Bonjour Renaud.
7: Bonjour Fred, bonjour à tous. Verdict au procès d'assises de Ethan de Graaf à Liège. Il a été reconnu coupable de la mort d'Alexandra Périlleux. La cour d'assises de Liège l'a condamné lundi à une peine de 18 ans d'emprisonnement pour avoir commis le meurtre d'Alexandra. Ce Sérésien âgé de 23 ans avait aussi été reconnu coupable d'une scène de coups et blessures ayant entraîné une incapacité de travail sur sa conjointe. Les faits s'étaient déroulés la nuit du 5 août 2023 à Flémalle. Ethan de Graaf avait appelé lui-même la police après avoir porté une série de coups qui ont entraîné le décès de son ex-compagne, Alexandra Périlleux, qui était alors âgée de 26 ans. Il va encore faire très chaud ce mardi en région liégeoise. Jusqu'à 32 degrés sont attendus. Les autorités rappellent les gestes à adopter en cas de forte chaleur. Éviter les efforts physiques intenses, se protéger du soleil, mais également et surtout s'hydrater. Dans cette optique, la ville de Liège a mis à disposition 21 points d'eau potable gratuits. Répartis dans plusieurs quartiers, ces bornes à boire et fontaines permettent aux habitants comme aux visiteurs de remplir leurs gourdes ou leurs bouteilles lors de leurs déplacements. La plupart sont en service de mi-avril à mi-octobre et fonctionnent grâce à un bouton pressoir. On retrouve notamment les fontaines Montefiore d'Ennevis, du quai de Gaulle et de la rue sur les Foulons, mais également une borne à boire aux terrasses des Minimes sur les coteaux de la Citadelle. D'autres points d'eau sont accessibles au parc Sainte-Agathe, au jardin Wiquet à Saint-Laurent ou encore sur la plaine de Jeux Sainte-Marguerite. Deux bornes à boire ont également été installées sur les sites de Bavière, Place des Arts ainsi que dans les grands espaces verts comme la Beauverie. L'église de Montmal va recevoir un nouveau clocher. Après 30 ans de discussion, la rénovation de l'édifice est enfin lancée, annonce le média de proximité 4. Ce lundi, le clocher a été démonté d'une seule pièce. Ce dernier est parti vers les ateliers liégeois à Bâtisse où pendant 4 mois, la charpente sera remplacée à la main, pièce par pièce. Côté budget, près d'€1 million sont nécessaires pour ce vaste chantier. À côté du clocher, les pierres seront également rejointoyées, l'horloge et le coq redoré. Le clocher devrait retrouver son foyer fin novembre. On termine ce Zoom Région à Rocourt, au stade du RFC de Liège. Le club lance un appel à projet de street art pour sublimer et renforcer son identité liégeoise. Le RFC liégeois souhaite renforcer l'identité de ses infrastructures en donnant davantage de place à son histoire, ses couleurs, ses symboles, ses joueurs marquants, ses supporters et son ancrage liégeois, précise le club. Le RFCL recherche des artistes de street art capables de répondre à ses attentes. L'objectif est de réaliser des fresques, notamment dans les couloirs des vestiaires et dans les zones fréquentées par les supporters. Le club lance donc un appel à candidature à destination des artistes intéressés. C'est là-dessus que se clôture ce Zoom Région. Tout de suite, retour à l'Ardent Réveil avec Fred.

0: Arnaud Elias avec Question d'habitude sur LFM.
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0: Bonjour Amandine.
2: Bonjour Fred.
0: L'horoscope de ce mardi 23 juin avec les béliers pour commencer qui sont plutôt bienveillants.
2: Vénus vous adoucit, vous remplit de bienveillance et vous vous tournez davantage vers les autres.
0: Tout va bien côté finances pour les taureaux.
2: Toutes vos factures sont payées, votre budget pour les vacances est bouclé, vous pouvez partir tranquille.
0: Vous êtes sensible les gémeaux.
2: La lune vous apporte davantage de sensibilité dans votre relation amoureuse, vous êtes également plus à l'écoute de votre moitié.
0: Gare au conflit pour les cancers.
2: C'est avec intelligence que vous réglez un conflit au travail avant de prendre le risque que cela dérape complètement.
0: C'est efficace pour les lions.
2: Vénus et Saturne collaborent efficacement, notamment au niveau de votre carrière qui prend le tournant espéré.
0: Vous voulez rester concentré, les vierges.
2: Vous ne voulez pas vous mêler à l'agitation qui règne autour de vous. Vous ne souhaitez pas vous laisser déconcentrer.
0: On peut compter sur vous, les balances.
2: Vous êtes la personne sur laquelle vos proches peuvent compter. Vous êtes là pour eux, mais cette fois-ci avec une certaine limite.
0: Prenez garde à ne pas vous emporter, les scorpions.
2: Un peu plus à fleur de peau, vous risquez de vous emporter très facilement si quelque chose ne vous convient pas.
0: Tenez bon, les sagittaires.
2: Si d'aucuns essaient de vous décourager, vous allez jusqu'au bout de votre projet. Vous tenez votre revanche.
0: C'est famille pour les capricornes.
2: C'est une journée focus sur la famille ou sur vos enfants. Vous avez une belle occasion de vous réunir.
0: Ça va bien côté boulot pour les Verseaux.
2: Vous êtes très à l'aise au travail. Vous vous appliquez avec l'espoir de vous faire remarquer. Il y a un poste à pourvoir.
0: Et on termine avec les poissons. Gare à la déception.
2: Vous prenez tout très à cœur, sans doute un peu trop. Vous n'êtes pas à l'abri d'une petite déception.
0: Merci Amandine.
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Mylène Farmer avec California et après la Californie, retour sur le Grand Liège avec ce vendredi une petite halte des saveurs de retour au parc de Wandre. C'est le foyer culturel de Jupy-Wandre qui vous invite à découvrir les petites haltes des saveurs orientées vers les producteurs et artisans locaux situés dans un rayon de 50 km autour de Liège. Ce sera l'occasion de découvrir leurs produits, de les déguster également et puis de profiter des animations musicales avec un apéro musical à partir de 18h. L'accès est totalement gratuit. Ce sera donc ce vendredi, ça se passera du côté du parc de Wandre. Rendez-vous dès 17h. Vous aurez toutes les infos directement sur le site jupiculture.be.

0: Renaud Dubois, bonjour Renaud.
1: Bonjour Fred, bonjour à tous. La chaleur sera encore intense ce mardi. L'IRM a placé la province du Luxembourg en alerte orange dès aujourd'hui. Le reste de la Belgique, sauf la côte, le sera demain. Les températures vont continuer à augmenter crescendo. Des températures allant jusqu'à 36 degrés seront attendues demain et le mercure pourrait atteindre les 39 à 40 degrés samedi. Une journée qui sera la plus chaude cette semaine. De plus, les températures nocturnes seront exceptionnellement élevées. Face à cette chaleur, la SNCB a supprimé ses trains P les plus vétustes, empêchant une circulation dans des conditions vivables pour la clientèle et le personnel. Une série de communes wallonnes ont également pris la décision de suspendre partiellement les cours au sein de leurs écoles en raison de la vague de chaleur à laquelle fait actuellement face la Belgique. Des administrations, écoles et cabinets d'avocats visés par une cyberattaque russe. Une cyberattaque d'ampleur attribuée à un groupuscule russe a touché au moins 270 organisations en Belgique, selon la société de cybersécurité Securtec. Une attaque dont le temps fort remonte à février. L'intrusion a exploité une faille liée au fabricant de pare-feu Fortinet et elle viserait encore actuellement certaines administrations, indique Securtec. Les pirates informatiques se sont ainsi emparés des identifiants de connexion de dizaines de milliers de partenaires, leur permettant d'accéder à l'ensemble d'une chaîne de réseaux clients liés aux organismes visés. L'objectif est d'exfiltrer des informations sensibles pour ensuite extorquer de l'argent aux organismes touchés ou revendre ces données sur le dark web. Cela fait 10 ans que le Royaume-Uni a dit bye-bye à l'Europe. Le 23 juin 2016, les Britanniques votaient pour le Brexit, la sortie du Royaume-Uni de l'Union européenne. 10 ans après, le bilan est plutôt contrasté. La souveraineté voulue a été retrouvée, mais les études économiques indiquent que l'opération a eu un coût économique significatif. Le bureau britannique chargé des prévisions budgétaires estimait dès 2018 que le Brexit réduirait à long terme le commerce britannique de 15% et la productivité de 4%, une évaluation qu'il a réaffirmée. Affirmé en 2024, le PIB britannique serait aussi aujourd'hui inférieur de 6 à 8% au niveau qui aurait probablement été atteint sans le Brexit. En football, à la Coupe du Monde, la Norvège s'est qualifiée cette nuit pour les 16e de finale en battant le Sénégal 3-2. La France, qui affrontait l'Irak cette nuit, s'est aussi qualifiée pour les 16e de finale à l'issue d'une victoire dans un drôle de match à Philadelphie. La rencontre a en effet été interrompue par des orages. Le stade a dû être évacué. Après une interruption de plus d'une heure cette nuit, le match entre la France et l'Irak a pu reprendre. Un match remporté 3-0 par les Bleus. Et puis chez les Diables Rouges, Jérémy Doku est devenu papa pour la première fois hier. Le Diable Rouge avait reçu l'autorisation de l'Union Belge de quitter le groupe pour rejoindre sa femme à Londres et assister à la naissance de son premier fils, le petit Price. Voilà qui clôture ces informations. Tout de suite, retour à l'Ardent Réveil avec Fred.

0: Again, Dua Lipa sur LFM.
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0: Excellent début de journée avec nous.
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0: Avec les Audrey qui sont à l'honneur en ce mardi 23 juin. Bonne fête à vous Audrey. Aujourd'hui c'est la journée olympique mondiale, la journée mondiale pour la fonction publique et la journée mondiale des veuves. Côté événement, 1848, c'est le brevet qui est accordé à Adolphe Sax pour évidemment le saxophone Cocorico. L'invention de la machine à écrire en 1868 et puis on repart en 1894 avec la création du comité international olympique. Une disparition est à noter, celle de Colombo, Peter Falk, qui nous a quittés le 23 juin 2011 à l'âge de 83 ans après avoir interprété évidemment ce personnage de Colombo pendant 30

0: Suarez avec Au bord du gouffre sur LFM.
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0: Et il fera torride cet après-midi sur le Grand Liège, Renaud.
3: Et oui Fred, torride, c'est une fois de plus le qualificatif que l'on peut utiliser aujourd'hui pour parler de la météo. Les températures grimperont jusqu'à 32 degrés ce mardi. Le ciel, lui, sera peu nuageux, laissant une large place au soleil. Ce matin, le mercure indique déjà 19, voire 20 degrés à Liège, Serein, Anse, Moëns, Oupey, Warem, Trout, Antine et Esneux.
0: Très belle journée de mardi. Renaud, tu nous reviens dans une vingtaine de minutes, comme chaque jour, ce sera pour le Zoom Région.
3: A tout à l'heure, Fred.
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excellent début de journée avec David Guetta et Gillo Save Me Tonight sur LFM. Le point sur vos conditions de circulation, toujours des soucis à signaler sur le pont d'Ougry. Le trafic reste très difficile. La phase de chantier qui entrave la circulation à l'entrée de Liège qui se poursuit jusqu'à vendredi. Des travaux également depuis hier au niveau du tunnel de Cointe. La fermeture totale de la bretelle d'accès au tunnel en venant du pont de Fragné. Des travaux aussi du côté du pont Kennedy et dans l'échangeur de Buranville. Vous dire qu'il y a également un chantier qui démarre à Brève en ce mardi sur la N127.

0: excellent début de journée, belle matinée avec nous sur LFM, avec Yannick Noah et Dizis, c'était Métis. On va retrouver l'info dans une dizaine de minutes avec Renaud Dubois, le retour de l'actu du Grand Liège et le retour d'Amandine un petit peu plus loin avec le dernier horoscope de la matinée.
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0: Bonjour Elena.
2: Bonjour Fred, bonjour à tous.
0: On démarre cet agenda avec une balade guidée du fort de la Petite Flémalle proposée ce dimanche, ce sera à 14h.
2: Découvrez l'histoire de ce château qui abrite actuellement l'administration communale. C'est en toute élégance et en authenticité que la guide, véritable passionnée, vous accueillera en tenue du 18e siècle afin de vous raconter l'histoire de ce lieu plein de charme niché au cœur de Flémalle. À l'occasion de déambuler dans les salles du château et les allées de son magnifique parc verdoyant, retrouvez les infos sur le site flemal.be.
0: Le Comblain de Jazz revient ce week-end à Comblain à Tours.
2: Après 10 ans d'absence, cet événement légendaire de la scène jazz belge renaît au cœur du centre Millennium de Comblain la Tour, à l'occasion de retrouver la légende de la guitare Philippe Catherine, des jam sessions exclusives et une grande journée familiale avec un pique-nique géant en musique. Retrouvez les infos sur le site comblainjazz.be.
0: Direction Remicourt avec le festival d'art de la rue qui sera proposé ce dimanche dès 13h.
2: Découvrez une multitude d'artistes venus de toute la Belgique et de nombreuses associations locales associées au centre culturel afin de vous offrir une journée inoubliable. Retrouvez 6 spectacles pour petits et grands, des animations pour enfants, des concerts en tout genre, des ateliers créatifs, des démos et initiations de combats médiévaux. Rendez-vous dans le magnifique domaine d'au cœur du jeu, un écrin de verdure caché en plein centre du village de Momal. Retrouvez les infos sur le site centreculturelremicourt.be.
0: Ce week-end, le théâtre de la Renaissance de Sorin vous invite à l'événement Passage à l'acte.
2: Tout au long de la saison des ateliers du théâtre de la Renaissance sont le théâtre de rencontres exceptionnelles. Des citoyens venus d'horizons multiples se rassemblent et ont croisé leur parcours pour faire entendre leur voix sur scène. Attendez-vous à des récits profondément ancrés dans le réel, portés par des groupes passionnés aux noms évocateurs comme les Zinzin Incompris, les Chauds Patates, les Acroplanches ou encore les Loufoques et les Impropulsives. Ensemble, ils bousculent les codes à travers des situations tour à tour cocasse, poignante ou déjantée, traversée par des rêves, les colères et de magnifiques élans de résistance. Un événement qui fait aussi la part belle à la musique avec le spectacle musical des Apéricutes. Retrouvez les infos sur le site théâtredelarenaissance.be.
0: Et on termine avec la place Saint-Séverin de Huy qui, ce week-end, va prendre des couleurs italiennes.
2: Un événement exceptionnel placé sous le signe de la Dolce Vita à travers un village éphémère où se mêlent les parfums irrésistibles de la cuisine italienne, des terrasses accueillantes pour savourer un verre entre amis et des rythmes musicaux chaleureux pour une invitation à flâner au milieu d'un grand marché de spécialités gourmandes afin de rencontrer les producteurs et artisans passionnés. Retrouvez les infos sur l'événement Facebook Weekend Italien.
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1: 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Bonjour Renaud.
4: Bonjour Fred, bonjour à tous. Verdict au procès d'assises de Ethan de Graaf à Liège. Il a été reconnu coupable de la mort d'Alexandra Périlleux. La cour d'assises de Liège l'a condamné lundi à une peine de 18 ans d'emprisonnement pour avoir commis le meurtre d'Alexandra. Ce Salésien âgé de 23 ans avait aussi été reconnu coupable d'une scène de coups et blessures ayant entraîné une incapacité de travail sur sa conjointe. Les faits s'étaient déroulés la nuit du 5 août 2023 à Flémalle. Ethan de Graaf avait appelé lui-même la police après avoir porté une série de coups qui ont entraîné le décès de son ex-compagne, Alexandra Périlleux, qui était alors âgée de 26 ans. Il va encore faire très chaud ce mardi en région liégeoise. Jusqu'à 32 degrés sont attendus. Les autorités rappellent les gestes à adopter en cas de forte chaleur. Éviter les efforts physiques intenses, se protéger du soleil, mais également et surtout s'hydrater. Dans cette optique, la ville de Liège a mis à disposition 21 points d'eau potable gratuits. Répartis dans plusieurs quartiers, ces bornes à boire et fontaines permettent aux habitants comme aux visiteurs de remplir leurs gourdes ou leurs bouteilles lors de leurs déplacements. La plupart sont en service de mi-avril à mi-octobre et fonctionnent grâce à un bouton pressoir. On retrouve notamment les fontaines Montefiore d'Ennevis, du quai de Gaulle et de la rue sur les Foulons, mais également une borne à boire aux terrasses des Minimes, sur les coteaux de la Citadelle. D'autres points d'eau sont accessibles au parc Sainte-Agathe, au jardin Wicquet à Saint-Laurent ou encore sur la plaine de Jeux Sainte-Marguerite. Deux bornes à boire ont également été installées sur les sites de Bavière, Place des Arts, ainsi que dans les grands espaces verts comme la Beauverie. L'église de Montmal va recevoir un nouveau clocher. Après 30 ans de discussion, la rénovation de l'édifice est enfin lancée, annonce le média de proximité 4. Ce lundi, le clocher a été démonté d'une seule pièce. Ce dernier est parti vers les ateliers liégeois à Bâtisse, où pendant 4 mois, la charpente sera remplacée à la main, pièce par pièce. Côté budget, près d'€1 million sont nécessaires pour ce vaste chantier. À côté du clocher, les pierres seront également rejointoyées, l'horloge et le coq redoré. Le clocher devrait retrouver son foyer fin novembre. On termine ce Zoom Région à Rocourt, au stade du RFC de Liège. Le club lance un appel à projet de street art pour sublimer et renforcer son identité liégeoise. Le RFC liégeois souhaite renforcer l'identité de ses infrastructures en donnant davantage de place à son histoire, ses couleurs, ses symboles, ses joueurs marquants, ses supporters et son ancrage liégeois, précise le club. Le RFCL recherche des artistes de street art capables de répondre à ses attentes. L'objectif est de réaliser des fresques, notamment dans les couloirs des vestiaires et dans les zones fréquentées par les supporters. Le club lance donc un appel à candidature à destination des artistes intéressés. C'est là-dessus que se clôture ce Zoom Région. Tout de suite, retour à l'Ardent Réveil avec Fred.

0: Et elle est de retour au sein des L5 qui se reforment. C'est Louise Joseph avec Assis par terre sur LFM.
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0: Bonjour Amandine.
2: Bonjour Fred.
0: L'horoscope de ce mardi 23 juin avec les béliers pour commencer qui sont plutôt bienveillants.
2: Vénus vous adoucit, vous remplit de bienveillance et vous vous tournez davantage vers les autres.
0: Tout va bien côté finances pour les taureaux.
2: Toutes vos factures sont payées, votre budget pour les vacances est bouclé, vous pouvez partir tranquille.
0: Vous êtes sensible les gémeaux.
2: La lune vous apporte davantage de sensibilité dans votre relation amoureuse, vous êtes également plus à l'écoute de votre moitié.
0: Gare au conflit pour les cancers.
2: C'est avec intelligence que vous réglez un conflit au travail avant de prendre le risque que cela dérape complètement.
0: C'est efficace pour les lions.
2: Vénus et Saturne collaborent efficacement, notamment au niveau de votre carrière qui prend le tournant espéré.
0: Vous voulez rester concentré, les vierges.
2: Vous ne voulez pas vous mêler à l'agitation qui règne autour de vous. Vous ne souhaitez pas vous laisser déconcentrer.
0: On peut compter sur vous, les balances.
2: Vous êtes la personne sur laquelle vos proches peuvent compter. Vous êtes là pour eux, mais cette fois-ci avec une certaine limite.
0: Prenez garde à ne pas vous emporter, les scorpions.
2: Un peu plus à fleur de peau, vous risquez de vous emporter très facilement si quelque chose ne vous convient pas.
0: Tenez bon, les sagittaires.
2: Si d'aucuns essaient de vous décourager, vous allez jusqu'au bout de votre projet. Vous tenez votre revanche.
0: C'est famille pour les capricornes.
2: C'est une journée focus sur la famille ou sur vos enfants, vous avez une belle occasion de vous réunir.
0: Ça va bien côté boulot pour les Verseaux.
2: Vous êtes très à l'aise au travail, vous vous appliquez avec l'espoir de vous faire remarquer, il y a un poste à pourvoir.
0: Et on termine avec les poissons, gare à la déception.
2: Vous prenez tout très à cœur, sans doute un peu trop, vous n'êtes pas à l'abri d'une petite déception.
0: Merci Amandine.
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et c'était sorti il y a déjà 22 ans. Hein. Nadia avec qui c'est parti sur LFM. Là, j'aimerais vous parler du Comblain Jazz qui est de retour ce week-end dès vendredi. Ça se passera à Comblain-la-Tour après 10 années d'absence. Cet événement légendaire de la scène jazz belge renaît au cœur du centre Millennium de Comblain-la-Tour. L'occasion de retrouver la légende de la guitare Philippe Catherine. Il y a des jam sessions exclusives également et une grande journée familiale et 100% pique-nique géant en musique. Ce sera pour le dimanche. Vous allez retrouver toutes les infos hein, sur le site comblainjazz.be et rendez-vous, je vous le rappelle, dès vendredi tout au long de ce week-end. Ça se passe au centre Millennium de Comblain-la-Tour.

The Bomb de Buckethead sur LFM, l'un des tubes qui a marqué l'été 1995. On n'est plus très loin de 9h et de l'actu. Hein, ce sera le retour de Renaud Dubois pour l'info nationale et internationale. On va rejoindre la dernière heure de l'art dans la veille avec notamment une artiste belge qu'on adore et que vous aurez l'occasion d'ailleurs de retrouver en fin d'année du côté de l'OM de Sorin. Je parle de Mentissa. Elle sera le 12 décembre à l'OM. On la retrouve avec son nouveau titre. Ça s'appelle Les Enfants Difficiles sur LFM.

0: Renaud Dubois, bonjour Renaud.
1: Bonjour Fred, bonjour à tous. La chaleur sera encore intense ce mardi. L'IRM a placé la province du Luxembourg en alerte orange dès aujourd'hui. Le reste de la Belgique, sauf la côte, le sera demain. Les températures vont continuer à augmenter crescendo. Des températures allant jusqu'à 36 degrés seront attendues demain et le mercure pourrait atteindre les 39 à 40 degrés samedi. Une journée qui sera la plus chaude cette semaine. De plus, les températures nocturnes seront exceptionnellement élevées. Face à cette chaleur, la SNCB a supprimé ses trains P les plus vétustes, empêchant une circulation dans des conditions vivables pour la clientèle et le personnel. Une série de communes wallonnes ont également pris la décision de suspendre partiellement les cours au sein de leurs écoles en raison de la vague de chaleur à laquelle fait actuellement face la Belgique. Des administrations, écoles et cabinets d'avocats visés par une cyberattaque russe. Une cyberattaque d'ampleur attribuée à un groupuscule russe a touché au moins 270 organisations en Belgique, selon la société de cybersécurité Securtech. Une attaque dont le temps fort remonte à février. L'intrusion a exploité une faille liée au fabricant de pare-feu Fortinet et elle viserait encore actuellement certaines administrations, indique Securtech. Les pirates informatiques se sont ainsi emparés des identifiants de connexion de dizaines de milliers de partenaires, leur permettant d'accéder à l'ensemble d'une chaîne de réseaux clients liés aux organismes visés. L'objectif est d'exfiltrer des informations sensibles pour ensuite extorquer de l'argent aux organismes touchés ou revendre ces données sur le dark web. Cela fait 10 ans que le Royaume-Uni a dit bye-bye à l'Europe. Le 23 juin 2016, les Britanniques votaient pour le Brexit, la sortie du Royaume-Uni de l'Union européenne. 10 ans après, le bilan est plutôt contrasté. La souveraineté voulue a été retrouvée, mais les études économiques indiquent que l'opération a eu un coût économique significatif. Le bureau britannique chargé des prévisions budgétaires estimait dès 2018 que le Brexit réduirait à long terme le commerce britannique de 15% et la productivité de 4%, une évaluation qu'il a réaffirmée en 2024. Le PIB britannique serait aussi aujourd'hui inférieur de 6 à 8% au niveau qui aurait probablement été atteint sans le Brexit. En football, à la Coupe du Monde, la Norvège s'est qualifiée cette nuit pour les 16e de finale en battant le Sénégal 3-2. La France, qui affrontait l'Irak cette nuit, s'est aussi qualifiée pour les 16e de finale à l'issue d'une victoire dans un drôle de match à Philadelphie. La rencontre a en effet été interrompue par des orages. Le stade a dû être évacué. Après une interruption de plus d'une heure cette nuit, le match entre la France et l'Irak a pu reprendre. Un match remporté 3-0 par les Bleus. Et puis chez les Diables Rouges, Jérémy Doku est devenu papa pour la première fois hier. Le Diable Rouge avait reçu l'autorisation de l'Union Belge de quitter le groupe pour rejoindre sa femme à Londres et assister à la naissance de son premier fils, le petit Price. Voilà qui clôture ces informations. Tout de suite, retour à l'Ardent Réveil avec Fred.

0: Raise My House Band, Ray sur LFM.
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0: Belle matinée, attention, la chaleur va nous accompagner encore une fois cet après-midi. On fera un point sur la météo d'ici quelques instants avec Renaud. Laura Elena qui reviendra avec ses bons plans sortis. Et puis l'offre d'emploi nous emmènera en ce mardi du côté de Jemep. Sans oublier le retour de l'info, ce sera le Zoom Région à 9h30 avec toujours Renaud Dubois. Les Audrey à l'honneur en ce mardi 23 juin. Bonne fête à vous aujourd'hui. C'est la journée olympique mondiale, la journée mondiale pour la fonction publique et la journée mondiale des veuves. C'est aussi votre anniversaire aujourd'hui, happy birthday si vous êtes natif d'un 23 juin, comme Zizou, Zinedine Zidane, qui fête ses 54 ans. C'était

0: rappelle qu'il sera en solidarité du côté de Namur. Ce sera le premier week-end de septembre. Christophe Maé avec Belle Demoiselle sur LFM.
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0: Et il fera torride cet après-midi sur le Grand Liège, Renaud.
3: Et oui Fred, torride, c'est une fois de plus le qualificatif que l'on peut utiliser aujourd'hui pour parler de la météo. Les températures grimperont jusqu'à 32 degrés ce mardi. Le ciel, lui, sera peu nuageux, laissant une large place au soleil. Ce matin, le mercure indique déjà 19, voire 20 degrés à Liège, Serein, Anse, Mons, Oupey, Warentrou, Antine et Esneux.
0: Très belle journée de mardi. Renaud, tu nous reviens dans une vingtaine de minutes, comme chaque jour, ce sera pour le Zoom Région.
3: A tout à l'heure, Fred.
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0: Une très très belle matinée avec nous en ce mardi sur LFM, la radio du Grand Liège, avec Moloko à l'instant. C'était en 1999 avec Sing It Back. On va parler boulot dans quelques minutes. On ira du côté de Jemep avec le Forum de Liège. Et là, on parle des événements immanquables sur le Grand Liège.
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0: Bonjour Elena.
2: Salut Fred, bonjour à tous.
0: Et on démarre cet agenda avec le village gaulois qui prend ses quartiers à Liège.
2: Une 31e édition qui se déroule comme chaque année sur la place Saint-Paul au cœur de la cité ardente jusqu'au 14 juillet. A déambulé à travers la cinquantaine de chalets gourmands pleins de saveurs et faites la fête avec les concerts de Carbone, Hereda, Clark Gable ou encore des DJ sets avec Oli Socket et Vincent Arena. Retrouvez les infos sur le site enjeu.be.
0: Ce samedi à 14h, le syndicat d'initiative de Sorin vous propose une visite des châteaux de Jemep.
2: Une balade qui vous permettra de découvrir le château Courtejoie, qui est aujourd'hui une bibliothèque et qui incarne le savoir et la mémoire de la région, mais aussi le château Antoine et ses rénovations qui mettent en lumière son architecture d'antan, et le château d'Ordange, où vous aurez l'opportunité d'apprécier son mobilier typiquement liégeois et les traces des différentes époques qu'il a traversées. Retrouvez les infos sur le site sisorin.be.
0: On continue avec une soirée d'impro proposé ce samedi par le théâtre à la Courte Échelle de Liège.
2: Sur scène, retrouvez deux véritables virtuoses de l'improvisation et laissez-vous emporter par mille et un personnages sortis tout droit de leur imagination débordante. Leur marque de fabrique, un humour fou pour l'absurde, le burlesque, le bon mot, la tendresse et les huîtres. Le temps d'une soirée plongée dans des situations tour à tour cocasses, déjantées, poignantes et parfois même sensuelles afin de donner vie à toutes vos propositions. Retrouvez les infos sur le site courte-échelle.
0: Et on termine avec la foire aux livres et disques qui sera organisée ce dimanche au Omnisport d'Amé.
2: Cette foire rassemblera dans un même lieu les amoureux de romans, de bandes dessinées et de livres jeunesse. L'occasion d'explorer également une partie dédiée aux disques d'occasion. Un espace particulièrement apprécié des mélomanes et des collectionneurs de vinyles. Entre éditions originales, pochettes recherchées et albums cultes, cette foire vous promet de belles découvertes pour tous les passionnés. À noter qu'en parallèle, diverses animations viendront rythmer la journée, telles que du théâtre de marionnettes, une conteuse et bien d'autres surprises. Retrouvez les infos sur le site ccamé.be.
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0: Le nouveau titre de Louisa sur LFM, c'était Jetlag.
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0: Et en ce mardi matin, on prend la direction de Jemep avec la résidence Balzac qui recrute un aide-soignant ou une aide-soignante pour un CDD temps partiel de 20 heures semaine. Vos tâches principales seront l'aide et les soins aux personnes âgées ainsi que l'assistance dans les actes de la vie journalière. Ce que l'on vous demande, c'est de posséder le diplôme de l'enseignement secondaire 7e année CESS ainsi que le visa d'aide-soignant. Alors si vous désirez postuler, rendez-vous sans tarder sur notre site LFMradio.be.

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2: Le Zoom Région, c'est avec Renaud Dubois. Bonjour Renaud.
3: Bonjour Fred, bonjour à tous. Verdict au procès d'assises de Ethan de Graaf à Liège. Il a été reconnu coupable de la mort d'Alexandra Périlleux. La cour d'assises de Liège l'a condamné lundi à une peine de 18 ans d'emprisonnement pour avoir commis le meurtre d'Alexandra. Ce Salésien âgé de 23 ans avait aussi été reconnu coupable d'une scène de coups et blessures ayant entraîné une incapacité de travail sur sa conjointe. Les faits s'étaient déroulés la nuit du 5 août 2023 à Flémalle. Ethan de Graaf avait appelé lui-même la police après avoir porté une série de coups qui ont entraîné le décès de son ex-compagne, Alexandra Périlleux, qui était alors âgée de 26 ans. Il va encore faire très chaud ce mardi en région liégeoise. Jusqu'à 32 degrés sont attendus. Les autorités rappellent les gestes à adopter en cas de forte chaleur. Éviter les efforts physiques intenses, se protéger du soleil, mais également et surtout s'hydrater. Dans cette optique, la ville de Liège a mis à disposition 21 points d'eau potable gratuits. Répartis dans plusieurs quartiers, ces bornes à boire et fontaines permettent aux habitants comme aux visiteurs de remplir leurs gourdes ou leurs bouteilles lors de leurs déplacements. La plupart sont en service de mi-avril à mi-octobre et fonctionnent grâce à un bouton pressoir. On retrouve notamment les fontaines Montefiore d'Ennevis, du quai de Gaulle et de la rue sur les Foulons, mais également une borne à boire aux terrasses des Minimes, sur les coteaux de la Citadelle. D'autres points d'eau sont accessibles au parc Sainte-Agathe, au jardin Wiquet à Saint-Laurent ou encore sur la plaine de Jeux Sainte-Marguerite. Deux bornes à boire ont également été installées sur les sites de Bavière, Place des Arts, ainsi que dans les grands espaces verts comme la Beauverie. L'église de Montmal va recevoir un nouveau clocher. Après 30 ans de discussion, la rénovation de l'édifice est enfin lancée, annonce le média de proximité 4. Ce lundi, le clocher a été démonté d'une seule pièce. Ce dernier est parti vers les ateliers liégeois à Bâtisse, où pendant 4 mois, la charpente sera remplacée à la main, pièce par pièce. Côté budget, près d'1 million d'euros sont nécessaires pour ce vaste chantier. À côté du clocher, les pierres seront également rejointoyées, l'horloge et le coq redoré. Le clocher devrait retrouver son foyer fin novembre. On termine ce Zoom Région à Rocourt, au stade du RFC de Liège. Le club lance un appel à projet de street art pour sublimer et renforcer son identité liégeoise. Le RFC liégeois souhaite renforcer l'identité de ses infrastructures en donnant davantage de place à son histoire, ses couleurs, ses symboles, ses joueurs marquants, ses supporters et son ancrage liégeois, précise le club. Le RFCL recherche des artistes de street art capables de répondre à ses attentes. L'objectif est de réaliser des fresques, notamment dans les couloirs des vestiaires et dans les zones fréquentées par les supporters. Le club lance donc un appel à candidature à destination des artistes intéressés. C'est là-dessus que se clôture ce Zoom Région. Tout de suite, retour à l'Ardent Réveil avec Fred.

Taylor Swift avec Elisabeth Taylor ce matin sur LFM. La suite, ce sera avec Alliance Ethnique Simple et Funky. Le temps de vous signaler que ce dimanche, ce sera la fête au parc naturel Burdinal Meung. Ce sera dans le cadre idyllique du Moulin de Ferrières, dans la commune d'Héron. Une journée qui sera l'occasion de partager un moment convivial autour de la nature et des richesses que nous offre ce fabuleux parc naturel. Au programme de la journée, il y a des stands d'environnement nature qui vous seront proposés, des animations musicales, il y aura des contes pour enfants, un jeu de piste, des balades thématiques, de quoi vous restaurer. Et si vous désirez plus d'infos, vous pouvez les retrouver notamment via le site pnbm.be. Ça se passera ce dimanche au Moulin de Ferrières. Ce sera dès 11h.

0: elle fait partie de nos talents belges. Rory avec Plus Jamais sur LFM.
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0: Et rendez-vous avec 100% belge, hein, chaque soir dès 21h. Max arrive pour la suite. Il y aura Jérém cet après-midi entre 15h et 19h. Attention, il fera chaud d'ailleurs, hein, cet après-midi. Entre 30 et 34 degrés annoncés sur le Grand Liège. N'oubliez pas de vous hydrater, octroyez-vous des pauses. Et notamment si vous travaillez en extérieur. Passez une belle journée. Et rendez-vous demain pour un nouvel l'heure d'un réveil dès 6h.

Ok. Bon, on va devoir quand même se retrousser les manches. Ici, c'est bien de faire du die-die-die avec Shakira pour l'hymne du Mondial. Mais bon, les diables, on ferait bien de se ressaisir. Hein. Ce serait une catastrophe si on n'arrivait pas à prendre la mesure de la Nouvelle-Zélande ce week-end. Hein. Bon, allez, on n'y est pas encore. Ça devrait le faire. On devrait passer en 16e de finale. Voilà que je deviens expert en football. Merci d'être là sur LFM, partout à Liège. Belle journée de mardi chaude, journée de mardi comme toujours. Merci à l'Ardent Réveil depuis 6h ce matin de nous rafraîchir. À suivre, One Republic et puis Najwa Belizel juste avant.

c'est l'envie d'aimer, qu'il fasse chaud, qu'il fasse froid, qu'il fasse tiède, qu'il fasse humide. Cette chanson est toujours, elle passe à travers toutes les saisons, à travers toutes les chaleurs, à travers tout ce qu'il faut, en tout cas sous le soleil d'LFM. Daniel Lévy et l'envie d'aimer, ben, ça prend toute sa démesure et ça, c'est génial. Merci d'être là sur LFM, voici Portugal The Man.

0: allez, un petit crazy, un petit vent de folie qui traverse le studio ici d'LFM partout à Liège. Ça fait du bien, ça nous rafraîchit. Et on vous le repropose, on vous le redistribue, comme on vous redistribue tout le bonheur de la playlist et de tous les succès que nous avons. Michael Sembello à suivre avec Maniac. Ça nous rappelle cet extraordinaire comédie musicale Flashdance. Voilà, on est en 1984.
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Je sais que c'est agaçant que je vous rappelle ça et que évidemment vous y pensez, mais quand même, n'oubliez pas de vous hydrater à l'extérieur comme à l'intérieur, hein. Quitte à vous balancer des seaux d'eau, voilà, et à en boire aussi. C'était Héloïse avec Hey Bro. Voici Charlotte Cardin. On aura Étienne Dao également et Jason Derulo à suivre.

Ce sont les chiffres et les statistiques qui démontrent que les uns baissent et nous on monte sur LFM partout à Liège. C'est une radio qui commence à se stabiliser et qui devient de plus important, de plus en plus importante évidemment, parce que vous êtes de plus en plus nombreux à nous le faire savoir que vous l'écoutez et à nous être fidèles. C'était Jason Derulo, on enchaîne avec la francophone Mado et puis Drake à suivre pour rejoindre 11h.

fin de matinée partout à Liège sur LFM Train. Hey Soul Sister, on va continuer à vous distribuer le meilleur de la musique et la meilleure musique avec Vita qui arrive et je n'oublie pas.

Miles Smith et le Drive Safe. Ça commence demain, le village gaulois, jusqu'au 14 juillet. Fête avec grand feu d'artifice, grande fête nationale française. Mais pour y arriver, déjà, on va s'éclater tous les jours avec des concerts, plein d'animations parmi les cinquantaines de chalets. On est place Saint-Paul, vous le savez. C'est important parce qu'on a un double chalet. Et comme chaque année, on vous y accueille. Donc venez nous faire un petit coucou, venez siroter, de quoi vous hydrater en nous faisant un petit coucou sur le chalet LFM. On est co-partenaires hein, de ce village gaulois. À suivre, Aloe Black, Angèle et Mylène Farmer tout de suite.

What You Want et Angèle avec Justice, son nouvel album où elle a sorti Dis-le, qui sera fort bientôt dans la playlist Belle FM. Ce week-end, vous avez rendez-vous sur la place Saint-Séverin de Huy, parce qu'elle va prendre ses places des couleurs italiennes. On est sous le signe de la Dolce Vita à travers un village italien éphémère où vont se mêler les parfums irrésistibles de la cuisine italienne avec des terrasses accueillantes pour savourer un verre entre amis.

0: place, ah oui, aux couleurs italiennes tout ce week-end. 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

Allez, je vous en parle parce que je sais que vous aimez ça et puis que la musique elle est universelle et le jazz on l'aime toujours, hein, le Comblain de jazz revient ce week-end à Comblain à Tours. C'est vraiment une très très grande nouvelle parce que ça faisait 10 ans qu'il n'était pas là et après 10 ans d'absence, ça devient un événement légendaire de la scène jazz belge qui renaît au cœur du centre Millennium de Comblain à Tours ce week-end samedi et dimanche. Il y a du jazz.

système, c'est le nouveau Christophe Willem. Et c'est grâce à lui qu'on va rejoindre les infos de midi. On rejoindra d'ailleurs Renaud Dubois.

0: 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Bonjour.
1: Bonjour Maxence, bonjour à tous. Des perturbations sur le réseau LETEX ce mardi dans toutes les provinces wallonnes en raison de la journée d'action organisée en front commun syndical. Une bonne dizaine de lignes sont concernées pour la zone Liège-Verviers. Dans le Hainaut, la situation est beaucoup plus critique avec une centaine de lignes perturbées. Les syndicats socialistes et chrétiens ont appelé à la grève aujourd'hui dans les communes, les CPAS, les hôpitaux publics de Bruxelles et au sein du secteur non marchand de la capitale à l'occasion de la journée internationale des services publics. L'action syndicale fait tache d'huile en Wallonie. La chaleur marque à nouveau l'actualité ce mardi. Une alerte jaune à la chaleur est d'application pour l'ensemble du territoire. À partir de demain, le mercure atteindra, voire dépassera les 35 degrés. L'ensemble du pays, mis à part la côte, sera dès lors placé en alerte orange. Face à la situation, le gouvernement a décidé de réunir le centre de crise nationale ce mardi pour discuter des mesures à prendre concernant les températures nocturnes qu'il juge préoccupantes. Des hommes contre du charbon. Ce mardi 23 juin marque le 80e anniversaire du protocole d'accord belgo-italien du 23 juin 1946 qui a amené des milliers d'Italiens dans les charbonnages belges et lancé la principale vague d'immigration italienne en Belgique. Ravagée par la guerre, l'Italie est à l'époque en proie à la misère et manque de charbon nécessaire pour relancer son économie. Le traité de migration économique entre la Belgique et l'Italie est conclu. Il prévoit l'envoi à bas prix par la Belgique de plusieurs tonnes de charbon par an à l'Italie, qui s'engage de son côté à envoyer 50 000 travailleurs dans les charbonnages de Belgique. De nombreux immigrés italiens sont restés chez nous et ont fondé des familles qui aujourd'hui font partie du paysage belge. Dans l'actualité internationale, la France souffre également d'une canicule inédite. 54 départements sont en vigilance rouge, c'est du jamais vu. Des températures allant jusqu'à 43 degrés sont attendues par endroits. Une canicule qui a aussi des effets moins attendus. La centrale nucléaire de Golfech dans le sud-ouest a été mise à l'arrêt peu avant minuit hier en raison de contraintes environnementales liées à la canicule. Un arrêté de 2006 prévoit en effet que la température du fleuve dont l'eau est utilisée pour refroidir les réacteurs ne doit pas dépasser les 28 degrés après les rejets de la centrale. La centrale a été mise à l'arrêt par anticipation car la température de l'eau du fleuve devrait monter dans les prochaines heures. En sport, en cyclisme, Lotte Kopecky sera au départ du Tour de France féminin. Jusqu'ici, la participation de la Belge au Tour de France était une possibilité. C'est désormais une certitude. La double championne du monde sur route sera au départ à Lausanne le 1er août prochain. Ce mardi, la coureuse d'Assené 2 a dévoilé son plan pour arriver en forme en Suisse. Lotte Kopecky va reprendre la compétition ce week-end avec les championnats de Belgique, le chrono et la course en ligne. Ce double rendez-vous lancera sa préparation pour le Tour de France 2026. Une préparation qui passera aussi par le Baloise Ladies Tour et le Tour de Pologne.
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3: La météo.
1: La chaleur restera bien présente cet après-midi avec des maxima attendus de 32 degrés dans la région liégeoise. Côté ciel, quelques nuages pourront de temps à autre voiler le ciel et légèrement masquer le soleil. Il n'y a pas d'orage annoncé pour le moment. Voilà qui clôture ces informations de la mi-journée. Tout de suite, retour à la musique avec Maxence.
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Bon début d'après-midi sur LFM partout alliage. Allez, boum, on commence avec un gros succès, celui de Kungs et Galaxy. On enchaîne avec Les Temps Changent et MC Solar sur LFM.

0: Bébé Rexha est dans la place, New Religion, et oui, avec Faithless en invité, ça c'est quelque chose. Sandra Maria Magdalena, souvenir et bon baiser de 1985, juste avant on s'offre le Zoom Région de Renaud Dubois sur LFM. 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
0: Tout de suite, le Zoom Région, Renaud Dubois, bonjour.
6: Bonjour Maxence, bonjour à tous. Le festival Les Ardentes va devenir copropriétaire du festival de Dour. Une annonce faite à quelques jours du démarrage du festival liégeois. L'information a été confirmée au soir par Live Nation, la plus grande entreprise de divertissement et d'organisation de concerts au monde. Celle-ci va en effet revendre ses parts dans le festival emblématique et nuyé. La nouvelle équipe propriétaire du festival de Dour devrait être partagée à parts égales entre son fondateur, Carlo Di Antonio, et une structure comprenant les actions des Ardentes. L'opération devrait être finalisée à fin septembre. Verdict au procès d'assises de Ethan de Graaf à Liège. Il a reconnu qu'il était bien l'auteur des faits qui ont conduit à la mort d'Alexandra Périeux. La cour d'assises de Liège l'a condamné lundi à une peine de 18 ans d'emprisonnement pour avoir commis le meurtre de la jeune femme. Le Cérésien, âgé de 23 ans, avait aussi été reconnu coupable d'une scène de coups et blessures ayant entraîné une incapacité sur sa conjointe. Les faits s'étaient déroulés la nuit du 5 août 2023 à Flémalle. Ethan de Graaf avait appelé lui-même la police après avoir porté une série de coups qui ont entraîné le décès de son ex-compagne

On termine ce Zoom Région à Raucourt, au stade du RFC de Liège. Le club lance un appel à projet de street art pour sublimer et renforcer son identité liégeoise. Le RFC Liège souhaite renforcer l'identité de ses infrastructures en donnant davantage de place à son histoire, ses couleurs, ses symboles, ses joueurs marquants, ses supporters et son ancrage liégeois. Le RFCL recherche des artistes de street art capables de répondre à ses attentes. L'objectif est de réaliser des fresques, notamment dans les couloirs des vestiaires ou dans les zones fréquentées par les supporters. Le club lance donc un appel à candidature à destination des artistes intéressés. C'est là-dessus que se clôture ce Zoom Région de la mi-journée. Tout de suite, retour à la musique avec Maxence.

0: Maria Magdalena et Sandra dans quelques instants. Calogero avec Yalla qui l'a piqué à Sœur Emmanuelle, Ariana Grande sera là, et puis Zazie avec Larsen. Mais tout de suite, c'est l'agenda, celui d'Elena sur LFM, partout à Liège.
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2: Bonjour à tous. On débute cet agenda avec le festival d'art de rue de Remicourt.

0: proposée ce dimanche dès 13h. Découvrez une multitude d'artistes venus de toute la Belgique et de nombreuses associations locales associées au centre culturel afin de vous offrir une journée inoubliable. Retrouvez 6 spectacles pour petits et grands, des animations pour enfants, des concerts en tout genre, des ateliers créatifs, des démos et initiations de combats médiévaux. Rendez-vous dans le magnifique domaine d'Au cœur du jeu, un écrin de verdure caché en plein centre du village de Momal. Retrouvez les infos sur le site centreculturelremicourt.be. Ce week-end, le Théâtre de la Renaissance de Seraing vous invite à l'événement Passage à l'acte. Tout au long de la saison, des ateliers du Théâtre de la Renaissance sont le théâtre de rencontres exceptionnelles. Des citoyens venus d'horizons multiples se rassemblent et ont croisé leur parcours pour faire entendre leur voix sur scène. Attendez-vous à des récits profondément ancrés dans le réel, portés par des groupes passionnés aux noms évocateurs comme les Zinzins Incompris, les Chauds Patates, les Acroplanches ou encore les Loufoques et les Impropulsives. Ensemble, ils bouscule les codes à travers des situations tour à tour cocasses, poignantes ou déjantées, traversées par des rêves, les colères et de magnifiques élans de résistance. Un événement qui fait aussi la part belle à la musique avec le spectacle musical des Apéricutes. Retrouvez les infos sur le site théâtredelarenaissance.be. Et puis on termine avec la place Saint-Séverin de Huy qui ce week-end prend des couleurs italiennes. Un événement exceptionnel placé sous le signe de la Dolce Vita à travers un village éphémère où se mêlent les parfums irrésistibles de la cuisine italienne, des terrasses accueillantes pour savourer un verre entre amis et des rythmes musicaux chaleureux pour une invitation à flâner au milieu d'un grand marché de spécialités gourmandes afin de rencontrer les producteurs et artisans passionnés. Retrouvez les infos sur l'événement Facebook Weekend Italien.
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On les aime, les Larsen, surtout quand ils sont produits par Zazie. Merci d'être là sur LFM. Je vous souhaite plein plein de bonnes choses. Une belle après-midi, enfin un bel après-midi chaleureusement recommandé, chaudement recommandé par LFM. Hydratez-vous, hein. Tout à l'heure c'est Jérémy qui viendra vous rafraîchir à partir de 15h. On se retrouve demain.

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1: Bonjour à tous. On débute cet agenda avec le village gaulois de Liège. Une 31e édition qui se déroule comme chaque année sur la place Saint-Paul au cœur de la cité ardente jusqu'au 14 juillet. A déambulé à travers la cinquantaine de chalets gourmands pleins de saveurs et faites la fête avec les concerts de Carbone, Hereda, Clark Gable ou encore des DJ sets avec Oli Socket et Vincent Arena. Retrouvez les infos sur le site enjeu.be. Ce samedi à 14h, le syndicat d'initiative de Sorin vous propose une visite des châteaux de Jemep. Une balade qui vous permettra de découvrir le château Courtejoie, qui est aujourd'hui une bibliothèque et qui incarne le savoir et la mémoire de la région, mais aussi le château Antoine et ses rénovations qui mettent en lumière son architecture d'antan, et le château d'Ordange, où vous aurez l'opportunité d'apprécier son mobilier typiquement liégeois et les traces des différentes époques qu'il a traversées. Retrouvez les infos sur le site sisorin.be. Et on termine avec une soirée impro proposée ce samedi par le théâtre à la Courte Échelle de Liège. Sur scène, on retrouvait deux véritables virtuoses de l'improvisation et laissez-vous emporter par mille et un personnages sortis tout droit de leur imagination débordante. Leur marque de fabrique, un humour fou pour l'absurde, le burlesque, le bon mot, la tendresse et les huîtres. Le temps d'une soirée plongée dans des situations tour à tour cocasses, déjantées, poignantes et parfois même sensuelles afin de donner vie à toutes vos propositions. Retrouvez les infos sur le site courte-échelle.be.
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1: Bonjour à tous. On débute cet agenda avec la foire aux livres et disques qui sera organisée ce dimanche au hall Omnisport d'Amé. Cette foire rassemblera dans un même lieu les amoureux de romans, de bandes dessinées, de livres jeunesse, l'occasion d'explorer également une partie dédiée aux disques d'occasion, un espace particulièrement apprécié des mélomanes et des collectionneurs de vinyles. Entre éditions originales, pochettes recherchées et albums cultes, cette foire vous promet de belles découvertes pour tous les passionnés. À noter qu'en parallèle, diverses animations viendront rythmer la journée, telles que du théâtre de marionnettes, une conteuse et bien d'autres surprises. Retrouvez les infos sur le site ccamé.be.

0: toute élégance et en authenticité que la guide, véritable passionnée, vous accueillera en tenue du 18e siècle afin de vous raconter l'histoire de ce lieu plein de charme niché au cœur de Flémalle, à l'occasion de déambuler dans les salles du château et les allées de son magnifique parc verdoyant. Retrouvez les infos sur le site flémalle.be. Et on termine avec le Comblain Jazz qui revient ce week-end à Comblain-la-Tour. Après 10 ans d'absence, cet événement légendaire de la scène jazz belge renaît au cœur du centre Millennium de Comblain-la-Tour, à l'occasion de retrouver la légende de la guitare Philippe Catherine, des jam sessions exclusives et une grande journée familiale avec un pique-nique géant en musique. Retrouvez les infos sur le site comblainjazz.be.
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LFM, bon après-midi avec Miles Smith, Drive Safe. Allez, c'est parti, on y va ensemble hein, sur LFM jusqu'à 19h. Je m'appelle Jérémy Kiffel et j'ai le bonheur, oui, le grand bonheur de vous accompagner jusqu'à 19h avec ici le plein de musique. On se fait plaisir, ça je vous le dis tout de suite. Des anecdotes, des idées sorties. Renaud Dubois sera là tout à l'heure à 16h pour l'info et pour le Zoom Région, l'agenda d'Elena, la rediff de Kenovel Didier, oh là. Et avec la complicité justement de toute l'équipe, moi j'ai aussi récupéré pas mal de bons plans à vous donner. Allez, nous on va enchaîner avec notamment Calvin Harris, AA et Tal, le sens de la vie.

LFM avec Calvin Harris, à l'instant c'était Blessings, restez avec nous. Nightcrawlers, Marine, Carly Rae Jepsen, Tragédie. Et le prochain quart d'heure là, il est pas mal hein. Allez, sur LFM, la place Saint-Séverin de Oui. Ce week-end, prend des couleurs italiennes. Ma quelle, la la la la la la, événement exceptionnel placé sous le signe de la Dolce Vita, à travers un village éphémère où vont se mêler les parfums irrésistibles de la cuisine italienne, des terrasses accueillantes pour savourer un verre entre amis, des rythmes musicaux. Retrouvez les infos de l'événement Facebook Weekend Italien. Ça va être très très bien ça. LFM, vous restez avec nous. Voici Tragédie, sexy pour moi.

0: LFM avec Nightcrawlers, Push the Feeling On, restez avec nous, on parle de se marier dans un instant, on fait une pause et il y aura Lizzo pour Still Bad.
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Sur LFM, Lizzo Still Bad, Lirita Mitsuko, Charlotte Cardin, Peter Kitsch et Lala arrivent dans quelques instants. ABC pour casser. Restez avec nous, ça se passe bien sûr sur LFM, alors vous restez avec nous. Tiens, ce week-end, le théâtre de la Renaissance de Seraing va vous inviter à l'événement Passage à l'acte. Hein. Tout au long de la saison, les ateliers du théâtre de la Renaissance sont le théâtre de rencontres exceptionnelles. Hein. Des citoyens qui sont venus d'horizons multiples, qui se rassemblent et qui ont croisé leur parcours pour faire entendre leur voix. C'est très sympa ça. Les infos sont sur le site théâtre-de-la-renaissance.be. Hein. Sur LFM, Peter Kitsch et Lala, maintenant vous souhaitons la bienvenue.

0: LFM, Lerita Mitsuko, Marcia Baila. Avant 16h et le retour de l'info de Renaud Dubois, Pierre Demar, je pense à vous, et puis Guru Just Project arrive. On est le 23 juin aujourd'hui. C'est la journée mondiale pour la fonction publique et la journée olympique mondiale. Vous savez tout. Et côté anniversaire du jour, oh, il y en a quelques-uns. Hein. Je vois par exemple la chanteuse Duffy, je vois Zinedine Zidane. Il y a également, tiens, l'anniversaire. Alors, nos stars, c'est vous. Il y a Isa qui souffle ses bougies aujourd'hui, que je voudrais saluer, qui nous écoute à Liège. Bisous. Avant 16h et l'info de Renaud Dubois, les amis, c'est parti pour Guru Just Project.
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1: Bonjour Jérémy, bonjour à tous. La phase d'alerte du plan national forte chaleur et pics d'ozone activée chez nous. L'objectif de ce plan est d'anticiper l'apparition de pics de chaleur et d'ozone et de définir proactivement les mesures pour prévenir et limiter les impacts de l'ozone et de la chaleur sur la santé, particulièrement pour les personnes les plus fragiles. Le mercure devrait flirter avec les 40 degrés d'ici la fin de la semaine, laissant présager des journées étouffantes pour ces prochains jours, selon les prévisions de l'IRM. Face à cette canicule, le centre de crise a été réuni et des alertes oranges ont été émises sur l'ensemble du pays. Des perturbations sur le réseau Tech ce mardi dans toutes les provinces wallonnes en raison de la journée d'action organisée en fonds communs syndical. Une bonne dizaine de lignes ont été concernées pour la zone Liège-Verviers. Dans le Hainaut, la situation était bien plus critique avec une centaine de lignes perturbées. Les syndicats socialistes et chrétiens ont appelé à la grève ce mardi dans les communes. Pour les CPAS, les hôpitaux publics de Bruxelles au sein du secteur non marchand de la capitale et ce à l'occasion de la journée internationale des services publics, l'action syndicale a également fait tache d'huile en Wallonie. Nous serons plus de 13 millions de Belges en 2080. Le Bureau fédéral du plan a publié ses prédictions démographiques. Le Bureau du plan se penche sur ces questions démographiques à l'aide de modèles statistiques avancés. Pour les responsables politiques, les données sont essentielles pour prendre des décisions, notamment en matière de soins de santé ou de pension. Les modèles utilisés annoncent une population belge qui atteindra 13,1 millions d'habitants en 2080. Les chercheurs annoncent également une hausse de l'espérance de vie et un rapprochement entre l'espérance de vie des hommes et des femmes. En cyclisme, Lotte Kopecky sera au départ du Tour de France féminin. Jusqu'ici, la participation de la coureuse belge au Tour de France était une possibilité. C'est désormais une certitude. La double championne du monde sur route sera au départ à Lausanne le 1er août prochain. Ce mardi, la coureuse d'Assené2 a dévoilé son plan pour arriver en forme en Suisse. Lotte Kopecky va reprendre la compétition ce week-end avec les championnats de Belgique, le chrono et la course en ligne. Ce double rendez-vous lancera sa préparation pour le Tour de France. Le deuxième tour de la Coupe du Monde se poursuit ce soir et cette nuit. À 19h, le Portugal affrontera l'Ouzbékistan dans le groupe K. Suivront deux rencontres du groupe L, Angleterre-Ghana à 22h et Panama-Croatie à 1h du matin. La Colombie et la République démocratique du Congo refermeront la journée avec une rencontre programmée cette nuit à 4h du matin, heure belge.
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3: La météo.
1: Ce soir et la nuit prochaine, le ciel sera pratiquement dégagé. Il fera doux avec des températures minimales qui resteront relativement hautes. Les minima avoisineront les 19 degrés dans les arrondissements de Liège, Wivarem et en Basse-Meuse. C'est là-dessus que se clôturent ces informations. Tout de suite, retour à la musique avec Jérémy.
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Vous écoutez LFM avec à l'instant Bruno Mars. I just might. Trois concerts incroyables. J'ai vu des images d'amis qui étaient au Stade de France. Là, c'était de la pure folie. Hein. Sur LFM, des bons plans sortis à vous donner dans un très court instant. Des bons plans agenda aussi avec Elena, le Zoom Région de Renaud Dubois et la rediff aussi de Kenovel, Didier. Restez avec nous. Vous êtes là pour la musique. Nolwenn Leroy arrive. Purple Disco Machine et Zazie. Voici Je suis un homme.

sur LFM, c'était Nolwenn Leroy, Nolwenn, oh, oh, les Pussycat Dolls, Mentissa ou bien encore The Weeknd, Dancing in the Flames. Voilà ce qui va arriver pour vous sur LFM. Alors vous restez évidemment confortablement installés avec nous et avec des bons plans en plus. Allez, tiens, vous avez le festival d'art de rue de Remicourt qui est proposé dimanche dès 13h. Hein. Ça va être top. Multitude d'artistes qui sont venus de toute la Belgique et de nombreuses associations locales associées au centre culturel pour vous offrir une journée inoubliable. 6 spectacles pour petits, pour grands, des animations pour tous. Ça va être bien. Vous avez les infos sur le site centreculturelremicourt.be. Hein. Allez, nous, on va enchaîner avec The Weeknd, Dancing in the Flames.

0: Vous écoutez LFM, les Pussycat Dolls avec Busta Rhymes, Doncha, restez là, Peter Gabriel, c'est ce qui va arriver. Le temps de marquer une petite pause et de retrouver le Zoom Région avec Renaud Dubois. 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
6: Bonjour Jérémy, bonjour à tous. Une bonne nouvelle pour la carrière de la Belle Roche à Splimont. Le gouvernement wallon a validé une révision du plan de secteur qui pourrait permettre la poursuite de l'exploitation pendant les 40 prochaines années. Une bonne nouvelle pour l'emploi puisque cela sécurise les 60 postes de l'entreprise. Selon le gouvernement wallon, l'exploitation pourrait être prolongée d'environ 40 ans supplémentaires sur un gisement de près de 12 hectares. Le site produit principalement des roches calcaires destinées aux granulats utilisés dans le génie civil et la fabrication de béton. Une partie de la production concerne également la valorisation de la pierre bleue à des fins ornementales. L'actualité du jour et des prochains jours, c'est évidemment la chaleur et la canicule qui s'abat sur notre pays, avec des pics de température allant jusqu'à 38 degrés en région liégeoise qui sont attendus dans les prochains jours. Face au code orange enclenché par les autorités, les écoles communales liégeoises ont décidé de suspendre les cours du 24 au 26 juin. Les cours seront suspendus pendant 3 jours afin de préserver la santé des enfants et du personnel. Durant cette période, les cours seront suspendus dans les établissements scolaires, mais les écoles resteront ouvertes pour permettre l'accueil des enfants dont les parents ne disposent pas d'autres solutions de garde. Face à ces températures exceptionnelles, la tentation est également forte de piquer une petite tête pour se rafraîchir, mais attention à le faire dans une zone où la baignade est autorisée. Par communiqué de presse, le service public de la Wallonie Mobilité et Infrastructure rappelle que le réseau des voies navigables est strictement interdit à la baignade pour de multiples raisons de sécurité. Se baigner dans les voies navigables expose à être verbalisé et à subir une contravention. En ce qui concerne les rivières, les lacs et étangs, en province de Liège, seules 3 zones sont autorisées à la baignade. Il s'agit du centre Worricken à Butchenbach, du lac de Robertville à Wem et des étangs de Recht à Saint-Vite. Aucune de ces zones ne se situe dans les arrondissements de Liège ou de Wewarem. Il est donc interdit de se baigner, que ce soit dans les cours d'eau, les étangs, les lacs ou dans les voies navigables dans notre région. L'église de Momalle dans la commune de Remicourt va recevoir un nouveau clocher. Après 30 ans de discussion, la rénovation de l'édifice est enfin lancée, annonce le média de proximité 4. Lundi, le clocher a été démonté d'une seule pièce. Ce dernier a été transporté vers les ateliers liégeois à Bâtisse où pendant 4 mois, la charpente sera remplacée pièce par pièce à la main. Côté budget, près d'1 million d'euros sont nécessaires pour ce vaste chantier. À côté du clocher, les pierres seront rejointoyées, l'horloge et le coq redorés. Le clocher devrait lui retrouver son foyer au mois de novembre. C'est là-dessus que se clôture ce Zoom Région. Tout de suite, retour à la musique avec Jérémy.

0: LFM, Peter Gabriel, c'était Sledgehammer. Bougez pas, Angèle, oui ou non, c'est ce que j'ai préparé juste après l'agenda LFM.
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2: Bonjour à tous. On débute cet agenda avec le festival d'art de rue de Remicourt proposé ce dimanche dès 13h. Découvrez une multitude d'artistes venus de toute la Belgique et de nombreuses associations locales associées au centre culturel afin de vous offrir une journée inoubliable. Retrouvez 6 spectacles pour petits et grands, des animations pour enfants, des concerts en tout genre, des ateliers créatifs, des démos et initiations de combats médiévaux. Rendez-vous dans le magnifique domaine d'au cœur du jeu, un écrin de verdure caché en plein centre du village de Momal. Retrouvez les infos sur le site centreculturelremicourt.be. Ce week-end, le Théâtre de la Renaissance de Sorin vous invite à l'événement Passage à l'acte. Tout au long de la saison, des ateliers du Théâtre de la Renaissance sont le théâtre de rencontres exceptionnelles. Des citoyens venus d'horizons multiples se rassemblent et ont croisé leur parcours pour faire entendre leur voix sur scène. Attendez-vous à des récits profondément ancrés dans le réel, portés par des groupes passionnés aux noms évocateurs comme les Zinzin Compris, les Chauds Patates, les Acroplanches ou encore les Loufoques et les Impropulsives. Ensemble, ils bouscule les codes à travers des situations tour à tour cocasses, poignantes ou déjantées, traversées par des rêves, les colères et de magnifiques élans de résistance. Un événement qui fait aussi la part belle à la musique avec le spectacle musical des Apéricutes. Retrouvez les infos sur le site théâtredelarenaissance.be. Et puis on termine avec la place Saint-Séverin de Huy qui ce week-end prend des couleurs italiennes. Un événement exceptionnel placé sous le signe de la Dolce Vita à travers un village éphémère où se mêlent les parfums irrésistibles de la cuisine italienne, des terrasses accueillantes pour savourer un verre entre amis et des rythmes musicaux chaleureux pour une invitation à flâner au milieu d'un grand marché de spécialités.

0: et gourmande. Afin de rencontrer les producteurs et artisans passionnés, retrouvez les infos sur l'événement Facebook Weekend Italien.
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0: LFM avec Simply Red, Sunrise, Zao, MC Solar, comme Caroline dans l'immédiat. Rediff de Kenovel Didier, c'était ce matin dans l'Ardent Réveil avec Fred, Didier Boclainville, les amis. C'est parti, Kenovel Didier.
1: Bonjour Didier.
2: Salut Fred.
1: Ça va en ce mardi?
2: Mais oui, ça va bien.
1: Alors, quelle nouvelle?
2: Ça va même plutôt bien, puisqu'il y a, dans un asile psychiatrique, trois fous qui sont prêts à sortir.
1: Ah oui.
2: Donc,
1: c'est qu'ils ne sont plus si tellement fous.
2: Mais
1: finalement.
2: Non, donc c'est engageant. Le directeur fait entrer le premier, dit bonjour, voilà, je suis avec quelques collègues, je pense que vous êtes prêts à sortir, mais est-ce que je peux vous poser une question toute bête? Oui, pas de problème, je suis prêt. Je suis prêt. Oui, c'est bien. Alors, dites-moi un peu, combien font 3 x 4 Mercredi.
1: Mercredi.
2: Pardon. Mercredi. D'accord. Ok. Ben, écoutez, on va venir vous chercher. On vous a encore resté un petit peu près de nous. Oui, si vous voulez. Et on vient le chercher. On le met dans sa chambre. Le deuxième arrive. Bonjour. Je crois que vous êtes peut-être prêt à sortir. Ouais. Moi, je suis prêt. Ouais. Ben, c'est bien. Je peux vous poser une petite question toute bête. Ouais. Allez-y. Ouais, je suis prêt. Ouais. Eh ben, alors, dites-moi, combien font 3 x 4 3 x 4. Facile. 1285. Pardon. 1285. Voilà, d'accord, ok, vous allez un petit peu rester avec nous, hein? Ouais, si vous voulez. On vient le chercher, on le ramène dans sa chambre. Le troisième entre. Oui, bon, bonjour. Oui, bonjour. Je suis prêt, moi, je vais sortir. Oui, vous allez sortir, hein, mais je peux vous poser une petite question? Oui, évidemment, une petite question, oui. Ah bah, dites-moi, combien font 3 x 4? Ouais, 3 x 4, 12. Ouais. Mais voilà, mais c'est très bien, ça, vous êtes prêt à sortir. Juste un petit truc, comment est-ce que vous avez fait pour trouver 12? Ouais, facile, 1285 divisé par mercredi. C'est bien, ça, avec
1: mais
2: ça.
1: Mais oui, c'est
2: ça.
1: Complètement bien, ça, cette histoire. Merci, mon Didi, on se retrouve demain.
2: À demain.
1: Et qu'à demain.

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1: Bonjour Jérémy, bonjour à tous. La phase d'alerte du plan national forte chaleur et pic d'ozone activée chez nous. L'objectif de ce plan est d'anticiper l'apparition de pics de chaleur et d'ozone et de définir proactivement les mesures pour prévenir et limiter les impacts de l'ozone et de la chaleur sur la santé, particulièrement pour les personnes les plus fragiles. Le mercure devrait flirter avec les 40 degrés d'ici la fin de la semaine, laissant présager des journées étouffantes pour ces prochains jours, selon les prévisions de l'IRM. Face à cette canicule, le centre de crise a été réuni et des alertes oranges ont été émises sur l'ensemble du pays. Des perturbations sur le réseau Tech ce mardi dans toutes les provinces wallonnes en raison de la journée d'action organisée en fonds communs syndical. Une bonne dizaine de lignes ont été concernées pour la zone Liège-Verviers. Dans le Hainaut, la situation était bien plus critique avec une centaine de lignes perturbées. Les syndicats socialistes et chrétiens ont appelé à la grève ce mardi dans les communes. Pour les CPAS, les hôpitaux publics de Bruxelles au sein du secteur non marchand de la capitale et ce à l'occasion de la journée internationale des services publics, l'action syndicale a également fait tache d'huile en Wallonie. Nous serons plus de 13 millions de Belges en 2080. Le Bureau fédéral du plan a publié ses prédictions démographiques. Le Bureau du plan se penche sur ces questions démographiques à l'aide de modèles statistiques avancés. Pour les responsables politiques, les données sont essentielles pour prendre des décisions, notamment en matière de soins de santé ou de pension. Les modèles utilisés annoncent une population belge qui atteindra 13,1 millions d'habitants en 2080. Les chercheurs annoncent également une hausse de l'espérance de vie et un rapprochement entre l'espérance de vie des hommes et des femmes. En cyclisme, Lotte Kopecky sera au départ du Tour de France féminin. Jusqu'ici, la participation de la coureuse belge au Tour de France était une possibilité. C'est désormais une certitude. La double championne du monde sur route sera au départ à Lausanne le 1er août prochain. Ce mardi, la coureuse d'Assené2 a dévoilé son plan pour arriver en forme en Suisse. Lotte Kopecky va reprendre la compétition ce week-end avec les championnats de Belgique, le chrono et la course en ligne. Ce double rendez-vous lancera sa préparation pour le Tour de France. Le deuxième tour de la Coupe du Monde se poursuit ce soir et cette nuit. À 19h, le Portugal affrontera l'Ouzbékistan dans le groupe K. Suivront deux rencontres du groupe L, Angleterre-Ghana à 22h et Panama-Croatie à 1h du matin. La Colombie et la République démocratique du Congo refermeront la journée avec une rencontre programmée cette nuit à 4h du matin, heure belge.
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3: La météo.
1: Ce soir et la nuit prochaine, le ciel sera pratiquement dégagé. Il fera doux avec des températures minimales qui resteront relativement hautes. Les minima avoisineront les 19 degrés dans les arrondissements de Liège, Wivarem et en Basse-Meuse. C'est là-dessus que se clôturent ces informations. Tout de suite, retour à la musique avec Jérémy.
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LFM avec Damiano David, c'était The First Time, en vous souhaitant en tous les cas la bienvenue en ce mardi. Merci d'être là, ici, sur LFM. Tiens, j'avais un chiffre à vous donner. 18 euros, alors le rêve s'est brisé net. Dans l'Indiana, Mike, il pensait avoir décroché le gros lot. 100 000 $ en grattant son ticket avant d'apprendre avec stupeur que son gain réel n'était que de 20 $, donc 18 euros. Oh, il y a eu une petite erreur, le symbole de la fusée, il révélait le montant remporté, mais apparemment c'est pas le premier, donc du coup la société a décidé d'annuler. Ils ont prouvé qu'il avait pas gagné 100 000, mais tu te rends compte, on te dit « Ouais, bravo, 100 000 !» Il se présente, il y a le ticket, il y a attendu, vous recevrez l'argent, et puis finalement, non, c'est pas bon. L'ascenseur émotionnel, toi. Allez, la suite. Robin S, tout à l'heure, Étienne Dao, Samber, et voici Alizé, j'en ai marre.

LFM avec Étienne Dao, c'était Tombé pour la France. Allez, on poursuit ensemble en vous parlant de le Comblain Jazz qui revient ce week-end à Comblain-la-Tour. 10 ans d'absence, et l'événement légendaire de la scène jazz belge renaît au cœur du centre Millennium de Comblain-la-Tour et ça va être bien, hein, ça va être une journée familiale, 100% avec un pique-nique géant et musique. Les infos sont sur le site comblainjazz.be, ça fait plaisir ce retour. Voici Robin S.

0: LFM avec Offenbach, Cathy, Craig David, Walking Away arrive dans l'immédiat. La pause et le zoom région.
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5: Bonjour Jérémy, bonjour à tous. Une bonne nouvelle pour la carrière de la Belle Roche à Sprimont. Le gouvernement wallon a validé une révision du plan de secteur qui pourrait permettre la poursuite de l'exploitation pendant les 40 prochaines années. Une bonne nouvelle pour l'emploi puisque cela sécurise les 60 postes de l'entreprise. Selon le gouvernement wallon, l'exploitation pourrait être prolongée d'environ 40 ans supplémentaires sur un gisement de près de 12 hectares. Le site produit principalement des roches calcaires destinées aux granulats utilisés dans le génie civil et la fabrication de béton. Une partie de la production concerne également la valorisation de la pierre bleue à des fins ornementales. L'actualité du jour et des prochains jours, c'est évidemment la chaleur et la canicule qui s'abat sur notre pays, avec des pics de température allant jusqu'à 38 degrés en région liégeoise qui sont attendus dans les prochains jours. Face au code orange enclenché par les autorités, les écoles communales liégeoises ont décidé de suspendre les cours du 24 au 26 juin. Les cours seront suspendus pendant 3 jours afin de préserver la santé des enfants et du personnel. Durant cette période, les cours seront suspendus dans les établissements scolaires, mais les écoles resteront ouvertes pour permettre l'accueil des enfants dont les parents ne disposent pas d'autres solutions de garde. Face à ces températures exceptionnelles, la tentation est également forte de piquer une petite tête pour se rafraîchir, mais attention à le faire dans une zone où la baignade est autorisée. Par communiqué de presse, le service public de la Wallonie Mobilité et Infrastructure rappelle que le réseau des voies navigables est strictement interdit à la baignade pour de multiples raisons de sécurité. Se baigner dans les voies navigables expose à être verbalisé et à subir une contravention. En ce qui concerne les rivières, les lacs et étangs, en province de Liège, seules 3 zones sont autorisées à la baignade. Il s'agit du centre Worricken à Butchenbach, du lac de Robertville à Wem et des étangs de Recht à Saint-Vith. Aucune de ces zones ne se situe dans les arrondissements de Liège ou de Wewarem. Il est donc interdit de se baigner, que ce soit dans les cours d'eau, les étangs, les lacs ou dans les voies navigables dans notre région. L'église de Momalle dans la commune de Remicourt va recevoir un nouveau clocher. Après 30 ans de discussion, la rénovation de l'édifice est enfin lancée, annonce le média de proximité 4. Lundi, le clocher a été démonté d'une seule pièce. Ce dernier a été transporté vers les ateliers liégeois à Bâtisse où pendant 4 mois, la charpente sera remplacée pièce par pièce à la main. Côté budget, près d'1 million d'euros sont nécessaires pour ce vaste chantier. À côté du clocher, les pierres seront rejointoyées, l'horloge et le coq redorés. Le clocher devrait lui retrouver son foyer au mois de novembre. C'est là-dessus que se clôture ce Zoom Région. Tout de suite, retour à la musique avec Jérémy.

0: avec David pour Walking Away. Bougez pas, Taylor Swift tout à l'heure, Jennifer également sur le fil. Dans l'immédiat, on va retrouver votre agenda LFM.
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2: Bonjour à tous. On débute cet agenda avec le village gaulois de Liège. Une 31e édition qui se déroule comme chaque année sur la place Saint-Paul au cœur de la cité ardente jusqu'au 14 juillet. A déambulé à travers la cinquantaine de chalets gourmands pleins de saveurs et faites la fête avec les concerts de Carbone, Hereda, Clark Gable ou encore des DJ sets avec Oli Socket et Vincent Arena. Retrouvez les infos sur le site enjeu.be. Ce samedi à 14h, le syndicat d'initiative de Sorin vous propose une visite des châteaux de Jemep. Une balade qui vous permettra de découvrir le château Courtejoie, qui est aujourd'hui une bibliothèque et qui incarne le savoir et la mémoire de la région, mais aussi le château Antoine et ses rénovations qui mettent en lumière son architecture d'antan, et le château d'Ordange, où vous aurez l'opportunité d'apprécier son mobilier typiquement liégeois et les traces des différentes époques qu'il a traversées. Retrouvez les infos sur le site sisorin.be. Et on termine avec une soirée impro proposée ce samedi par le théâtre à la Courte Échelle de Liège. Sur scène, on retrouvait deux véritables virtuoses de l'improvisation et laissez-vous emporter par mille et un personnages sortis tout droit de leur imagination débordante. Leur marque de fabrique, un humour fou pour l'absurde, le burlesque, le bon mot, la tendresse et les huîtres. Le temps d'une soirée plongée dans des situations tour à tour cocasses, déjantées, poignantes et parfois même sensuelles afin de donner vie à toutes vos propositions. Retrouvez les infos sur le site courte-échelle.be.
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LFM avec Corneille, c'est bien, c'était ensemble, à suivre Christophe Maé, à suivre Karol G également, alors vous restez avec nous ici sur LFM. On poursuit, tiens, le chat qui s'est inscrit, vous avez vu ça? L'acteur inattendu qui a participé à la scène finale de Roméo et Juliette à Izmir en Turquie. Il y a un chat, voilà, qui a rejoint le danseur brésilien Pedro Serra et la ballerine russe Tatiana Borger qui a interprété donc les rôles des deux principaux personnages, hein, dans la pièce de William Shakespeare. Représentation bien sympathique, théâtre de plein air, et hop là, il y a un chat qui s'est faufilé sur scène au moment du plus poignant de l'histoire, pendant lequel Juliette quand même découvre la dépouille de Roméo en se réveillant voilà, de la fausse mort. Incroyable et peu affecté par l'atmosphère solennelle, le félin, lui, il était là, tranquille. Oh, ça a fait rire les spectateurs, pourtant la scène, voilà, mais... Ah, il a même été applaudi à la fin, ils l'ont récupéré, ils l'ont ramené sur scène, standing ovation pour le chat. Hein. Oh, chat alors. Allez, Jennifer, non, ça c'est fait, Karol G, voici Fiontes, Teo Biela Conocido, bonne fin de journée.

0: on retrouve toute l'info avec Renaud Dubois sur LFM.
1: Bonjour Jérémy, bonjour à tous. La phase d'alerte du plan national forte chaleur et pic d'ozone activée chez nous. L'objectif de ce plan est d'anticiper l'apparition de pics de chaleur et d'ozone et de définir proactivement les mesures pour prévenir et limiter les impacts de l'ozone et de la chaleur sur la santé, particulièrement pour les personnes les plus fragiles. Le mercure devrait flirter avec les 40 degrés d'ici la fin de la semaine, laissant présager des journées étouffantes pour ces prochains jours, selon les prévisions de l'IRM. Face à cette canicule, le centre de crise a été réuni et des alertes oranges ont été émises sur l'ensemble du pays. Des perturbations sur le réseau TEC ce mardi dans toutes les provinces wallonnes en raison de la journée d'action organisée en fonds communs syndical. Une bonne dizaine de lignes ont été concernées pour la zone Liège-Verviers. Dans le Hainaut, la situation était bien plus critique avec une centaine de lignes perturbées. Les syndicats socialistes et chrétiens ont appelé à la grève ce mardi dans les communes. Pour les CPAS, les hôpitaux publics de Bruxelles au sein du secteur non marchand de la capitale et ce à l'occasion de la journée internationale des services publics, l'action syndicale a également fait tache d'huile en Wallonie. Nous serons plus de 13 millions de Belges en 2080. Le Bureau fédéral du plan a publié ses prédictions démographiques. Le Bureau du plan se penche sur ces questions démographiques à l'aide de modèles statistiques avancés. Pour les responsables politiques, les données sont essentielles pour prendre des décisions, notamment en matière de soins de santé ou de pension. Les modèles utilisés annoncent une population belge qui atteindra 13,1 millions d'habitants en 2080. Les chercheurs annoncent également une hausse de l'espérance de vie et un rapprochement entre l'espérance de vie des hommes et des femmes. En cyclisme, Lotte Kopecky sera au départ du Tour de France féminin. Jusqu'ici, la participation de la coureuse belge au Tour de France était une possibilité. C'est désormais une certitude. La double championne du monde sur route sera au départ à Lausanne le 1er août prochain. Ce mardi, la coureuse d'Assenede a dévoilé son plan pour arriver en forme en Suisse. Lotte Kopecky va reprendre la compétition ce week-end avec les championnats de Belgique, le chrono et la course en ligne. Ce double rendez-vous lancera sa préparation pour le Tour de France. Le deuxième tour de la Coupe du Monde se poursuit ce soir et cette nuit. À 19h, le Portugal affrontera l'Ouzbékistan dans le groupe K. Suivront deux rencontres du groupe L, Angleterre-Ghana à 22h et Panama-Croatie à 1h du matin. La Colombie et la République démocratique du Congo refermeront la journée avec une rencontre programmée cette nuit à 4h du matin, heure belge.
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1: Ce soir et la nuit prochaine, le ciel sera pratiquement dégagé. Il fera doux avec des températures minimales qui resteront relativement hautes. Les minima avoisineront les 19 degrés dans les arrondissements de Liège, Ouivrem et en Basse-Meuse. C'est là-dessus que se clôture ces informations. Tout de suite, retour à la musique avec Jérémy.
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FM, c'était Cyril Stambolini. En espérant que votre journée s'est bien passée. Bon retour à la maison avec nous en ce mardi 23 juin. Tiens, il y a Alison qui est avec nous et je voudrais saluer. Merci d'écouter LFM, ça fait plaisir. De retour à la maison, ah oui, soyez prudents. Voici Grégoire pour danser dans un instant. Bon plan sur LFM.

LFM avec Native. Si la vie demande ça, allez vous rester avec nous sur LFM. Poursuivons ensemble. Tiens, dimanche 14h, balade guidée du fort de la Petite Flémalle qui vous sera proposée. L'histoire de ce château, hein, on le rappelle, qu'abrite l'actuelle administration communale. Tout en élégance, authenticité, guide véritable passionné qui va vous accueillir en tenue du 18e siècle pour vous raconter un peu l'histoire de tout ça. Si vous voulez en savoir plus, c'est flémalle.be. Hein. Allez sur LFM, vous restez avec nous. Voici Harry Styles.

0: LFM en vogue, Don't Let Go. La suite, ce sera MC Sar and the real MC Koi. Et it's on you, juste après le Zoom Région. A tout de suite, c'est la pause.
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6: Renaud Dubois.
7: Bonjour Jérémy, bonjour à tous. Une bonne nouvelle pour la carrière de la Belle Roche à Splimont. Le gouvernement wallon a validé une révision du plan de secteur qui pourrait permettre la poursuite de l'exploitation pendant les 40 prochaines années. Une bonne nouvelle pour l'emploi puisque cela sécurise les 60 postes de l'entreprise. Selon le gouvernement wallon, l'exploitation pourrait être prolongée d'environ 40 ans supplémentaires sur un gisement de près de 12 hectares. Le site produit principalement des roches calcaires destinées aux granulats utilisés dans le génie civil et la fabrication de béton. Une partie de la production concerne également la valorisation de la pierre bleue à des fins ornementales. L'actualité du jour et des prochains jours, c'est évidemment la chaleur et la canicule qui s'abat sur notre pays, avec des pics de température allant jusqu'à 38 degrés en région liégeoise qui sont attendus dans les prochains jours. Face au code orange enclenché par les autorités, les écoles communales liégeoises ont décidé de suspendre les cours du 24 au 26 juin. Les cours seront suspendus pendant 3 jours afin de préserver la santé des enfants et du personnel. Durant cette période, les cours seront suspendus dans les établissements scolaires, mais les écoles resteront ouvertes pour permettre l'accueil des enfants dont les parents ne disposent pas d'autres solutions de garde. Face à ces températures exceptionnelles, la tentation est également forte de piquer une petite tête pour se rafraîchir, mais attention à le faire dans une zone où la baignade est autorisée. Par communiqué de presse, le service public de la Wallonie Mobilité et Infrastructure rappelle que le réseau des voies navigables est strictement interdit à la baignade pour de multiples raisons de sécurité. Se baigner dans les voies navigables expose à être verbalisé et à subir une contravention. En ce qui concerne les rivières, les lacs et étangs, en province de Liège, seules 3 zones sont autorisées à la baignade. Il s'agit du centre Worricken à Butchenbach, du lac de Robertville à Wem et des étangs de Recht à Saint-Vit. Aucune de ces zones ne se situe dans les arrondissements de Liège ou de Wiwarem. Il est donc interdit de se baigner, que ce soit dans les cours d'eau, les étangs, les lacs ou dans les voies navigables dans notre région. L'église de Momal dans la commune de Remicourt va recevoir un nouveau clocher. Après 30 ans de discussion, la rénovation de l'édifice est enfin lancée, annonce le média de proximité 4. Lundi, le clocher a été démonté d'une seule pièce. Ce dernier a été transporté vers les ateliers liégeois à Bâtisse où pendant 4 mois, la charpente sera remplacée pièce par pièce à la main. Côté budget, près d'1 million d'euros sont nécessaires pour ce vaste chantier. À côté du clocher, les pierres seront rejointoyées, l'horloge et le coque redorés. Le clocher devrait lui retrouver son foyer au mois de novembre. C'est là-dessus que se clôture ce Zoom Région. Tout de suite, retour à la musique avec Jérémy.

0: FM, M6 RM, The Real MC Corey, It's On You. Bougez pas, il y a la grande D à suivre. Qui aussi pour le Graal dans l'immédiat, c'est l'heure de l'agenda. C'est Elena.
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2: Bonjour à tous. On débute cet agenda avec la foire aux livres et disques qui sera organisée ce dimanche au Hall Omnisport d'Amé. Cette foire rassemblera dans un même lieu les amoureux de romans, de bandes dessinées, de livres jeunesse, l'occasion d'explorer également une partie dédiée aux disques d'occasion, un espace particulièrement apprécié des mélomanes et des collectionneurs de vinyles. Entre éditions originales, pochettes recherchées et albums cultes, cette foire vous promet de belles découvertes pour tous les passionnés. À noter qu'en parallèle, diverses animations viendront rythmer la journée, telles que du théâtre de marionnettes, une conteuse et bien d'autres surprises. Retrouvez les infos sur le site ccamet.be. Ce dimanche à 14h, c'est une balade guidée du fort de la Petite Flémalle qui vous sera proposée. Découvrez l'histoire de ce château qui abrite actuellement l'administration communale. C'est en toute élégance et en authenticité que la guide, véritable passionnée, vous accueillera en tenue du 18e siècle afin de vous raconter l'histoire de ce lieu plein de charme niché au cœur de Flémalle. À l'occasion de déambuler dans les salles du château et les allées de son magnifique parc verdoyant. Retrouvez les infos sur le site flemal.be. Et on termine avec le Comblain Jazz qui revient ce week-end à Comblain-la-Tour. Après 10 ans d'absence, cet événement légendaire de la scène jazz belge renaît au cœur du centre Millennium de Comblain-la-Tour à l'occasion de retrouver la légende de la guitare Philippe Catherine, des jam sessions exclusives et une grande journée familiale avec un pique-nique géant en musique. Retrouvez les infos sur le site comblainjazz.be.
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sur LFM. On vient d'écouter Pascal Obispo, Tomber pour elle. Marine pour Escrow, bien encore Avicii, Waiting for Love, ce sera la suite sur LFM. Je vous souhaite de passer une excellente soirée, ça a encore été un véritable plaisir de vous retrouver ici sur LFM. Merci pour votre fidélité en tous les cas. Je vais revenir demain, même heure, même lieu. D'ici là, portez-vous bien, du non-stop, de la bonne musique qui va arriver dans un instant sur LFM. Bonne soirée et je le redis, à demain. Eh, ça y est, c'est l'été, on est à la cool, on est bien, on vient limite en claquette de chaussettes là à la radio.

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